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0: Bon réveil avec Radio VFM et la matinale, il est tout juste 6h et c'est l'heure de vos infos régions avec Julien Caillard. Bonjour Julien.
1: Bonjour Quentin, bonjour à toutes et à tous. Soyez les bienvenus dans cette édition régionale. Et à la une, cet homme de 57 ans jugé hier soir à Caen selon la procédure de comparution immédiate. Il a reconnu avoir mis le feu à un bâtiment agricole vendredi dernier à Roulour, commune déléguée de Vire-Normandie. L'incendie avait mobilisé une vingtaine de sapeurs-pompiers du bocage durant une bonne partie de la journée. Le tribunal correctionnel de Caen a condamné le quinquagénaire hier soir à 3 ans de prison, dont 18 mois ferme. Christophe Lécuyer.
2: La nuit, dans mon sommeil, j'ai entendu des voix qui m'ont dit d'aller mettre le feu. C'est ainsi que s'est justifié ce pyromane qui s'est donc rendu de lui-même à la gendarmerie de Vire lundi après-midi. Pris de remords, ce quinquagénaire qui a exercé par le passé dans le milieu agricole a expliqué aux enquêteurs avoir regardé à la télévision l'incendie en forêt de Fontainebleau avant de passer à l'acte. Peu après 3h du matin, il a alors quitté son domicile de Trutmer-le-Grand et s'est arrêté presque par hasard dans une ferme viroise en bordure de la départementale 524 qui avait dû être coupée à la circulation. Le feu s'est vite propagé, détruisant le bâtiment ainsi que des tracteurs, remorques et 100 tonnes de paille. Le matin même, les gendarmes n'avaient pas caché que la piste criminelle était privilégiée. Un témoin avait en effet aperçu un homme sur les lieux avant de donner l'alerte. Cet homme, donc sans profession et qui souffre de problèmes de comportement, a par ailleurs reconnu lors de sa garde à vue être à l'origine de 3 autres incendies. Début juillet au Ménil-Robert où il avait mis le feu à un sac poubelle, puis à Trutmer-le-Grand où les flammes s'étaient limitées à une botte de paille et enfin à Maisoncelles-la-Jourdan où là le feu avait fait de gros dégâts dans un champ.
1: Merci Christophe Lécuyer pour ces précisions. Je vous rappelle donc cette peine de 3 ans de prison dont 18 mois ferme prononcée hier soir à l'encontre de cet homme de 57 ans à l'origine de cet incendie qui a détruit un bâtiment et du matériel agricole vendredi dernier à Roulour dans le bocage. Et puis un nouvel incendie accidentel, celui-là s'est produit hier soir toujours à Roulour. Les flammes ont détruit 1 hectare de culture. Le vent a favorisé la progression des flammes qui ont pu être finalement maîtrisées par les pompiers de Vire-Normandie et de Vassy avec le concours des agriculteurs. Dans le reste de l'actualité, le succès cet été encore des marchés du terroir, mais aussi des marchés ruraux et artisanaux souvent proposés en soirée, notamment dans le Bessin, à Grand-Camp-Mézil, le dimanche à Port-en-Bessin, le vendredi, et bien sûr à Bayeux, le jeudi, le marché du terroir et de l'artisanat normand qui a repris ses droits la semaine dernière dans la capitale du Bessin. Producteurs et artisans locaux animent tous les jeudis soirs jusqu'au 27 août les pourtours de l'Arbre de la Liberté, une 50aine d'exposants au total, avec chaque semaine une animation musicale et une halle thématique différente. De quoi ravir évidemment les vacanciers.
3: C'est un plaisir de goûter aux produits du terroir.
4: Surtout des produits locaux. Hein.
5: Même si on n'achète rien, c'est convivial. Ouais. Comme dit mon mari, il y a quelques produits locaux, il y a le cidre. Puis voilà, on se sent en vacances.
6: J'aime bien le fait qu'il y ait de la musique, que tous les jeudis c'est un groupe différent, donc c'est plutôt sympa. J'aime bien le cadre, juste à côté de l'Arbre de la Liberté, au pied de la cathédrale, je trouve que c'est très très joli. Et voilà, il y a une bonne ambiance et j'aime beaucoup ce marché, ouais. On essaye d'acheter local, en fait, avec un minimum de transport et une consommation plus raisonnée, oui, c'est bien.
7: Les produits de la région, ce sont normalement des produits qu'on fait avec le cœur. Je sais que quelqu'un a fait le miel qui est intéressé à la qualité du produit, c'est le plus important.
1: Voilà le bonheur des touristes, mais aussi des habitants du Bessin qui peuvent profiter à Bayeux tous les jeudis soirs jusqu'au 27 août du marché du terroir et de l'artisanat normand. 13e édition cette année et 2e rendez-vous de l'été ce soir, place de la Liberté. Le marché à vivre à partir de 17h et jusqu'à 22h30. La halle thématique sera dédiée à la céramique ce soir. L'animation musicale sera, elle, assurée par Monsieur Niala de la chanson française au programme. La soirée qui se prolongera jusqu'à minuit, bien sûr, avec le son et lumière de l'Office de tourisme de Bayeux Intercom. Les fresques animalières et végétales du peintre Alain Thomas se déploieront dès la tombée de la nuit sur le flanc sud de la cathédrale. Dans le Bessin, toujours le concert de clôture ce soir du festival Les Embruns de Musique. Ce festival est dédié à la musique ancienne et organisé par l'association Anima et la DTLB. Ce dernier concert donné par le collectif La Lyre d'Orphée en l'église de Tracy-sur-Mer. Concert à vivre à partir de 18h30. Tarif entre 8 et 12 euros gratuit pour les moins de 15 ans. Le Tour de France, c'est le succès au sprint de Jasper Philipsen. Hier à Voiron, le Belge s'est imposé au terme de cette 17e étape qui n'a pas bouleversé le classement général. Le Slovène Tadej Pogacar est toujours en jaune. Le Bayeuxin Kevin Vauclin, toujours 30e. Lui qui espère s'offrir une victoire d'étape d'ici l'arrivée à Paris dimanche. Pourquoi pas dès aujourd'hui, 185 km de sang au menu ce jeudi. Entre Voiron et Orcières-Merlette, ce sera le premier volet de la trilogie alpestre. Et puis, si vous aimez le trail, sachez qu'il est encore temps de vous inscrire au Trail de la Forêt organisé le 2 août prochain par l'association La Mancelle Champêtre sur le site touristique de l'étape en forêt à Saint-Sever. Deux épreuves proposées, l'une de 11 km, l'autre de 24. Une marche de 6 km est aussi au programme. Pour vous inscrire, rendez-vous sur le site normandiecourseapied.com et ce jusqu'au 31 juillet.
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1: La météo, toujours un temps calme et sec ce jeudi. Un léger voile nuageux par endroit quand même ce matin. Quelques bandes brouillard et de brume aussi parfois. Soyez vigilants sur la route. Les nuages en provenance du nord de la France qui vont glisser au fil des heures. On les retrouvera dans l'après-midi. Mais l'impression de beau temps, rassurez-vous, va bien continuer de dominer durant cette deuxième partie de journée. Le vent de nord à nord-est, il restera faible à modéré aujourd'hui. Les températures au réveil ce matin, comparables à celles d'hier, de l'ordre de 12 à 14 degrés. Elles grimperont dans l'après-midi pour atteindre 25 à 28 degrés. La suite avec un temps calme et sec encore demain, avant l'arrivée enfin d'une perturbation et d'un peu d'eau durant le week-end. Allez, c'est la fin de ce journal. Merci à vous de l'avoir suivi. Très belle journée à l'écoute de Radio VFM.

0: Nous sommes jeudi aujourd'hui, jeudi 23 juillet 2026 et vous écoutez Radio VFM. Encore une fois, bien le bonjour à toutes et à tous. Bienvenue pour un nouveau rendez-vous du Morning Café de l'été jusqu'à 10h. Quentin avec vous pour vous accompagner. J'espère que tout va bien de votre côté en ce jeudi matin en tout cas. Et comme d'habitude, très heureux d'être avec vous pour une nouvelle matinée à passer ensemble. L'éphéméride de ce 23 juillet qui arrivera d'ici quelques minutes juste après Céline Dion 1995. Je vous souhaite une belle matinée. Bon réveil avec Radio VFM.
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3: Excellent jeudi 23 juillet 2026, bel été avec nous, avec les Brigitte qui sont à l'honneur aujourd'hui, c'est leur fête, c'est la journée mondiale des dauphins et bon anniversaire à vous les natifs du 23 juillet. Sachez que vous soufflez vos bougies en même temps que Harry Potter s'il vous plaît, l'acteur Daniel Radcliffe qui fête ses 37 ans. Très bon anniversaire également à Slash, 61 ans, le guitariste du groupe Guns N' Roses. Et puis dans l'éphéméride de cette journée, le prince Andrew et Sarah Ferguson se mariaient un 23 juillet 1986, il y a donc 40 ans, à l'abbaye de Westminster.
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1: Vos offres d'emploi sur Radio VFM, la CAF recrute un agent de collectivité, homme ou femme, pour un CDD de 28 heures hebdomadaires basé au centre socioculturel de Vire. Multi-accueil, les petits canailloux, autre avantage, rémunération sur 14 mois, une prime d'intéressement, une participation aux frais de mode de garde d'enfants de moins de 3 ans, une participation aux frais de transport, un CSE, une mutuelle entreprise et une carte chèque à déjeuner. Date de prise de poste souhaitée dès que possible, date de fin de contrat le 31 décembre 2026, placée sous la responsabilité de la coordinatrice des structures petite enfance, l'agent de collectivité collabore au confort des enfants accueillis en assurant la mise en chauffe des repas, la préparation du goûter, l'entretien du matériel et en participant aux prestations de l'établissement. Ses principales activités seront d'entretenir et nettoyer les surfaces et les locaux, entretenir le linge, contribuer au bon état sanitaire des locaux, participer à l'ouverture et la fermeture des locaux. Les candidatures devront être adressées en postulant en ligne sur le site lasécuritérecrute.fr. Pour plus de renseignements sur le poste, il est possible de contacter Madame Odile Hulot, coordinatrice des structures petite enfance, uniquement par mail à l'adresse odile.hulot@caf14.caf.fr en indiquant votre numéro pour être rappelé. La Maison de la Nature et de la Pierre Sèche recherche des bénévoles pour aider à tenir des stands aux dates suivantes. Fête de la Mare, dimanche 20 septembre de 9h30 à 18h, jeux et ateliers. Nature sur stand, mission attendue, accueillir le public de passage en compagnie d'autres bénévoles, distribuer de la documentation, proposer de jouer à des jeux mis à disposition sur le stand, aider à l'installation et au rangement du stand. Pas de compétences requises, juste l'envie d'apprendre, de partager, de faire connaissance et de la bonne humeur. Si cela vous tente, contactez à l'adresse contact@assomnps.com ou au 07 81 35 09 54.
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0: Place à présent à l'actualité locale et régionale sur Radio VFM, présentée ce matin par Julien Caillard. Bonjour Julien.
1: Bonjour Quentin, bonjour à toutes et à tous. Soyez les bienvenus dans cette édition régionale et dans l'actualité. Cet homme de 57 ans condamné hier soir à une peine de 3 ans de prison, dont 18 mois ferme, le quinquagénaire à l'origine de cet incendie qui avait ravagé un bâtiment agricole contenant notamment 100 tonnes de fourrage, des tracteurs et du matériel à roues lourdes, commune déléguée de Vire-Normandie. C'était vendredi dernier. L'homme s'était rendu à la gendarmerie où il avait reconnu les faits. Jugé en comparution immédiate hier soir à Caen, il a été condamné par le tribunal correctionnel à une peine de prison ferme, donc Christophe Lécuyer.
2: Oui, cet homme a tout du portrait type du pyromane. Atteint d'un trouble mental, incapable de contrôler une pulsion le conduisant à mettre le feu par fascination. C'est en tout cas comme cela que cet homme de 57 ans, domicilié dans une commune déléguée de Vire-Normandie, a expliqué son geste. Il dit avoir entendu des voix lui demandant de commettre un incendie. Et c'est donc ce qu'il a fait vendredi dernier, peu avant 5h du matin, n'hésitant pas à stationner son véhicule utilitaire à proximité de la ferme jusqu'à ce qu'il soit surpris par un témoin. Pris de remords, l'homme s'est donc rendu de lui-même à la gendarmerie de Vire lundi après-midi. Il n'en est hélas pas à son coup d'essai, puisque lors de son audition, il a reconnu avoir allumé 3 autres feux récemment dans le bocage à Maisoncelles-la-Jourdan, Trutmer-le-Grand et le Ménil-Robert.
1: Merci Christophe Lécuyer pour ces précisions. Je vous rappelle donc cette peine de 3 ans de prison dont 18 mois ferme prononcée hier soir à l'encontre de cet homme de 57 ans à l'origine de cet incendie qui a détruit un bâtiment et du matériel agricole vendredi dernier à Roulours dans le Bocage. Et puis un nouvel incendie accidentel, celui-là s'est produit hier soir toujours à Roulours. Les flammes ont détruit 1 hectare de culture. Le vent a favorisé la progression des flammes qui ont pu être finalement maîtrisées par les pompiers de Vire-Normandie et de Vassy avec le concours des agriculteurs. Le bâtiment voyageur de la gare de Villedieu-les-Poêles fermé au public depuis un peu plus d'un mois. Il va le rester jusqu'à l'automne. Information révélée hier par nos confrères de la Manche Libre. Une mesure de précaution prise par SNCF Gare et Connexion après la découverte sur place de champignons. Des analyses complémentaires sont en cours. Les résultats devraient être connus en septembre ou en octobre. La gare reste évidemment normalement desservie. À Bayeux, le marché du terroir et de l'artisanat normand ce soir, comme tous les jeudis soirs de l'été. Ce marché à vivre à Place de la Liberté jusqu'à 22h30 avec une cinquantaine d'exposants, avec aussi une halle thématique dédiée à la céramique. Ce soir, l'animation musicale, elle, sera assurée par Monsieur Niala de la chanson française au programme. La soirée qui se prolongera jusqu'à minuit, bien sûr, avec le son et lumière de l'Office de tourisme de Bayeux Intercom. Les fresques animalières et végétales du peintre Alain Thomas à découvrir sur le flanc sud de la cathédrale. Et puis noter en parallèle de ce son et lumière, une exposition inédite des œuvres d'Alain Thomas. Elle est à découvrir tout l'été à l'hôtel du Doyen face à la cathédrale. Les précisions de Loïc Jamin, le premier adjoint au maire de Bayeux en charge du tourisme.
3: C'est une idée qui nous a été soufflée au cours de l'été dernier par les équipes d'Alain Thomas. Voilà, c'est une exposition des œuvres en fait d'Alain Thomas dont s'inspire le spectacle en fait. Donc on recouvrera des tableaux qu'on voit sur le spectacle sur la cathédrale en mapping. Voilà, tout simplement. Mais je pense que voilà, ça méritait. C'était un petit clin d'œil. Donc on a répondu favorablement et on trouvait que l'hôtel du Doyen ce serait l'endroit idéal.
1: Cette exposition de l'artiste nantais Alain Thomas, elle est à voir à l'hôtel du Doyen du côté de Bayeux jusqu'au 29 août. Accès libre du mardi au dimanche de 10h30 à 12h30 et de 14h à 18h30, mais aussi les mardis, jeudi et samedi à partir de 20h. Dans le Bessin, toujours le concert de clôture ce soir du festival Les Embruns de Musique. Ce festival dédié à la musique ancienne est organisé par l'association Anima et l'ADTLB. Ce dernier concert donné à 18h30 par le collectif La Lyre d'Orphée en l'église de Tracy-sur-Mer. Tarif entre 8 et 12 euros, gratuit pour les moins de 15 ans. Et puis, si vous aimez le trail, sachez qu'il est encore temps de vous inscrire au trail de la forêt, organisé le 2 août prochain par l'association La Mancelle Champêtre sur le site touristique de l'étape en forêt à Saint-Sever. 2 épreuves proposées, l'une de 11 km, l'autre de 24. Une marche de 6 km est aussi au programme. Pour vous inscrire, rendez-vous sur le site normandiecourseapied.com et ce jusqu'au 31 juillet.
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1: La météo, toujours un temps calme et sec ce jeudi, un léger voile nuageux par endroit quand même ce matin. Quelques bandes brouillard et de brume aussi parfois. Soyez vigilants sur la route. Les nuages en provenance du nord de la France qui vont glisser au fil des heures. On les retrouvera dans l'après-midi. Mais l'impression de beau temps, rassurez-vous, va bien continuer de dominer durant cette deuxième partie de journée. Le vent de nord à nord-est, il restera faible à modéré aujourd'hui. Les températures au réveil ce matin comparables à celles d'hier, de l'ordre de 12 à 14 degrés. Elles grimperont dans l'après-midi pour atteindre 25 à 28 degrés. La suite avec un temps calme et sec encore demain, avant l'arrivée enfin d'une perturbation et d'un peu d'eau durant le week-end. Allez, c'est la fin de ce journal. Merci à vous de l'avoir suivi. Très belle journée à l'écoute de Radio VFM.

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2: Vos petites annonces sur Radio VFM. La personne qui a trouvé un porte-carte vendredi matin 17 juillet au marché de Vire chez le Poissonnier peut appeler au 07 80 05 96 10. Récompense de 100 euros à vendre deux cireuses à parquet, 80 euros chaque, plus caméra intérieure et extérieure posée par un professionnel au prix de 900 euros. Numéro de téléphone 07 80 05 96 10. Sa famille d'accueil pour personnes âgées et ou handicapées agréées par le Conseil Général du Calvados situé à Vire Normandie. Famille avec animaux recherche personne à accueillir dans un environnement chaleureux et sécurisé. Propose un cadre familial avec un accompagnement adapté aux besoins de chacun. Plus d'informations, contactez Madame Thierry Marilyn au 06 77 03 66 22.
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3: Excellente matinée, bon début de journée avec la matinale sur Radio VFM pour vous accompagner. Place à présent à l'horoscope du jour présenté par Camille. Bonjour Camille.
4: Votre horoscope de ce jeudi 23 juillet, Bélier, vous saurez vous montrer méfiant concernant des opportunités trop alléchantes. Taureau, les célibataires seront très motivés pour faire de belles rencontres. Gémeaux, votre humeur est changeante, sûrement à cause de la Lune qui entre dans une nouvelle phase. Cancer, le petit coup de fatigue de ce début de semaine va se faire oublier dès aujourd'hui. Lion, vos perspectives d'avenir semblent prendre la bonne direction. Vierge, il y a un peu trop de pression au boulot, mais vous réussirez à ne pas la prendre pour vous. Balance, cette journée semble vous donner des ailes pour conclure une affaire importante. Scorpion, la naissance d'un projet va vous redonner un regain d'énergie positive. Sagittaire, vous n'êtes pas d'humeur à écouter les complaintes, vous avez envie de penser un peu à vous. Capricorne, peu importe la météo, vous êtes le soleil qui rayonne dans le cœur des autres. Verseau, votre détermination est à son maximum, ce qui vous permettra d'oser prendre certaines décisions. Et Poisson, c'est la chance qui vous accompagne en ce jeudi.
3: Merci beaucoup Camille pour l'horoscope du jour que l'on retrouvera tout à l'heure. Désormais, à tout à l'heure.
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0: C'est également sur Radio VFM. En ce jeudi matin, on prend notamment la direction de Cagnes, puisque tous les jeudis, vous avez la possibilité de découvrir l'atelier de fabrication de la célèbre crème de Calvados et de cocktail au Calvados, une version moderne de ce savoir-faire normand. Pendant la visite, vous plongerez dans l'histoire de la ferme du Lotero, de l'agriculture traditionnelle à l'activité touristique de la pomme jusqu'à l'atelier de liqueur. Réservation obligatoire au 06 75 54 59 89, puisque les places sont limitées. C'est la visite de la ferme du Lotero à Cagnes et c'est tous les jeudis. Rendez-vous d'ici quelques instants également avec l'Info Région. On se retrouve juste après pour une nouvelle heure du Morning Café de l'été.
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0: Il est 7h, bon début de journée avec Radio VFM et la matinale. C'est l'heure de retrouver vos infos régions avec Julien Caillard. Bonjour Julien.
1: Bonjour Quentin, bonjour à toutes et à tous. Soyez les bienvenus dans cette édition régionale. Et à la une, cet homme de 57 ans jugé hier soir à Caen selon la procédure de comparution immédiate. Il a reconnu avoir mis le feu à un bâtiment agricole vendredi dernier à Roulour, commune déléguée de Vire-Normandie. L'incendie avait mobilisé une vingtaine de sapeurs-pompiers du bocage durant une bonne partie de la journée. Le tribunal correctionnel de Caen a condamné le quinquagénaire hier soir à 3 ans de prison, dont 18 mois ferme, Christophe Lécuyer.
2: La nuit, dans mon sommeil, j'ai entendu des voix qui m'ont dit d'aller mettre le feu. C'est ainsi que s'est justifié ce pyromane qui s'est donc rendu de lui-même à la gendarmerie de Vire lundi après-midi. Pris de remords, ce quinquagénaire qui a exercé par le passé dans le milieu agricole a expliqué aux enquêteurs avoir regardé à la télévision l'incendie en forêt de Fontainebleau avant de passer à l'acte. Peu après 3h du matin, il a alors quitté son domicile de Truthmer-le-Grand et s'est arrêté presque par hasard dans une ferme viroise en bordure de la départementale 524 qui avait dû être coupée à la circulation. Le feu s'est vite propagé, détruisant le bâtiment ainsi que des tracteurs, remorques et 100 tonnes de paille. Le matin même, les gendarmes n'avaient pas caché que la piste criminelle était privilégiée. Un témoin avait en effet aperçu un homme sur les lieux avant de donner l'alerte. Cet homme, donc sans profession et qui souffre de problèmes de comportement, a par ailleurs reconnu lors de sa garde à vue être à l'origine de 3 autres incendies. Début juillet au Ménil-Robert où il avait mis le feu à un sac poubelle, puis à Truthmer-le-Grand où les flammes s'étaient limitées à une botte de paille et enfin à Maisoncelles-la-Jourdan où là le feu avait fait de gros dégâts dans un champ.
1: Merci Christophe Lécuyer pour ces précisions. Je vous rappelle donc cette peine de 3 ans de prison dont 18 mois ferme prononcée hier soir à l'encontre de cet homme de 57 ans à l'origine de cet incendie qui a détruit un bâtiment et du matériel agricole vendredi dernier à Roulour dans le bocage. Et puis un nouvel incendie accidentel, celui-là s'est produit hier soir toujours à Roulour. Les flammes ont détruit 1 hectare de culture. Le vent a favorisé la progression des flammes qui ont pu être finalement maîtrisées par les pompiers de Vire-Normandie et de Vassy avec le concours des agriculteurs. Dans le reste de l'actualité, le succès cet été encore des marchés du terroir, mais aussi des marchés ruraux et artisanaux souvent proposés en soirée, notamment dans le Bessin, à Grand-Camp-Mézil, le dimanche à Port-en-Bessin, le vendredi et bien sûr à Bayeux, le jeudi, le marché du terroir et de l'artisanat normand qui a repris ses droits la semaine dernière dans la capitale du Bessin. Producteurs et artisans locaux animent tous les jeudis soirs jusqu'au 27 août les pourtours de l'Arbre de la Liberté, une 50aine d'exposants au total, avec chaque semaine une animation musicale et une halle thématique différente. De quoi ravir évidemment les vacanciers.
3: C'est un plaisir de goûter aux produits du terroir.
4: Surtout des produits locaux. Hein.
5: Même si on n'achète rien, c'est convivial. Ouais. Comme dit mon mari, il y a quelques produits locaux, il y a le cidre. Puis voilà, on se sent en vacances.
6: J'aime bien le fait qu'il y ait de la musique, que tous les jeudis c'est un groupe différent, donc c'est plutôt sympa. J'aime bien le cadre, juste à côté de l'Arbre de la Liberté, au pied de la cathédrale. Je trouve que c'est très très joli. Et voilà, il y a une bonne ambiance et j'aime beaucoup ce marché, ouais. On essaye d'acheter local, en fait, avec un minimum de transport et une consommation plus raisonnée, oui, c'est bien.
7: Les produits de la région, c'est normal des produits qu'on fait avec le cœur. Je sais que quelqu'un a fait le miel qui est intéressé à la qualité du produit, c'est le plus important.
1: Voilà le bonheur des touristes, mais aussi des habitants du Bessin qui peuvent profiter à Bayeux tous les jeudis soirs jusqu'au 27 août du marché du terroir et de l'artisanat normand. 13e édition cette année et 2e rendez-vous de l'été ce soir, place de la Liberté. Le marché à vivre à partir de 17h et jusqu'à 22h30. La halle thématique sera dédiée à la céramique ce soir. L'animation musicale sera, elle, assurée par Monsieur Niala de la chanson française au programme. La soirée qui se prolongera jusqu'à minuit, bien sûr, avec le son et lumière de l'Office de tourisme de Bayeux Intercom. Les fresques animalières et végétales du peintre Alain Thomas se déploieront dès la tombée de la nuit sur le flanc sud de la cathédrale. Dans le Bessin, toujours le concert de clôture ce soir du festival Les Embruns de Musique. Ce festival est dédié à la musique ancienne et organisé par l'association Anima et la DTLB. Ce dernier concert donné par le collectif La Lyre d'Orphée en l'église de Tracy-sur-Mer. Concert à vivre à partir de 18h30. Tarif entre 8 et 12 euros gratuit pour les moins de 15 ans. Le Tour de France, c'est le succès au sprint de Jasper Philipsen. Hier à Voiron, le Belge s'est imposé au terme de cette 17e étape qui n'a pas bouleversé le classement général. Le Slovène Tadej Pogacar est toujours en jaune. Le Bayeuxin Kevin Vauclin, toujours 30e. Lui qui espère s'offrir une victoire d'étape d'ici l'arrivée à Paris dimanche. Pourquoi pas dès aujourd'hui, 185 km de sang au menu ce jeudi. Entre Voiron et Orcières-Merlette, ce sera le premier volet de la trilogie alpestre. Et puis, si vous aimez le trail, sachez qu'il est encore temps de vous inscrire au Trail de la Forêt organisé le 2 août prochain par l'association La Mancelle Champêtre sur le site touristique de l'étape en forêt à Saint-Sever. Deux épreuves proposées, l'une de 11 km, l'autre de 24. Une marche de 6 km est aussi au programme. Pour vous inscrire, rendez-vous sur le site normandiecourseapied.com et ce jusqu'au 31 juillet.
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1: La météo, toujours un temps calme et sec ce jeudi, un léger voile nuageux par endroit quand même ce matin, quelques bandes brouillard et de brume aussi parfois. Soyez vigilants sur la route, les nuages en provenance du nord de la France qui vont glisser au fil des heures, on les retrouvera dans l'après-midi, mais l'impression de beau temps, rassurez-vous, va bien continuer de dominer durant cette deuxième partie de journée. Le vent de nord à nord-est, il restera faible à modéré aujourd'hui. Les températures au réveil ce matin comparables à celles d'hier, de l'ordre de 12 à 14 degrés. Elles grimperont dans l'après-midi pour atteindre 25 à 28 degrés. La suite avec un temps calme et sec encore demain, avant l'arrivée enfin d'une perturbation et d'un peu d'eau durant le week-end.
0: Allez, c'est la fin de ce journal. Merci à vous de l'avoir suivi. Très belle journée à l'écoute de Radio VFM.

Le temps passé, c'est déjà la nouvelle heure du Morning Café de l'été sur Radio VFM en ce jeudi matin, jeudi 23 juillet aujourd'hui, 204e jour de l'année en plein cœur de la 30e semaine. Nous fêtons les Brigitte. Bon anniversaire à vous. Peut-être né un 23 juillet. Le soleil, il s'est levé ce matin à 6h12 pour se coucher à 21h41. Aujourd'hui, c'est la journée mondiale des dauphins. C'est également la journée mondiale des grands-parents et des personnes âgées. Voici Jean-Jacques Goldman sur Radio VFM pour nous emmener jusqu'à l'info nationale et internationale. Yeah.

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5: Bonjour, les incendies se succèdent, ils se multiplient à travers le pays, a déclaré Laurent Nunez hier à Bordeaux. Les feux ont brûlé au moins 44 000 hectares en France en 2026 et 9 sur 10 étant d'origine criminelle. 128 personnes ont été interpellées. Le ministre de l'Intérieur était en déplacement en Gironde pour apporter son soutien aux familles des deux pompiers morts en luttant contre un feu à Mérignac. Et puis, c'est en début d'après-midi hier, toujours en Gironde, qu'un feu s'est déclaré. Il a déjà parcouru près de 2 000 hectares et plusieurs milliers de personnes ont été évacuées, dont 3 500 occupants d'un camping. Concernant la situation dans le Var, elle reste préoccupante car selon les pompiers, l'incendie qui a parcouru plus de 2500 hectares est à peu près contenu mais toujours pas fixé et les reprises de feu sont permanentes. Enfin aujourd'hui, Météo France a placé 5 départements en rouge, soit le plus haut niveau de risque de feu. Le Gard, le Vaucluse, les Bouches-du-Rhône, l'Aude et le Var à nouveau sont concernés. Des chiffres, un total de 5 764 morts en excès a été recensé par Santé publique France durant la vague de chaleur de juin. Des décès qui ont été enregistrés du 17 juin au 2 juillet dans les départements touchés par des records historiques de température. Toutefois, les autorités précisent que ce bond significatif de la mortalité globale ne peut pas encore être imputé avec une totale certitude à la canicule. Finalement, elle reste la ministre de la Transition écologique, Monique Barbue, toujours opposée au projet de loi agricole, avait pourtant envisagé de démissionner. Elle a finalement obtenu des garanties d'Emmanuel Macron. Le chef de l'État s'engagerait à traiter rapidement plusieurs priorités environnementales. Du football avec Zinedine Zidane, qui sera officiellement le nouveau sélectionneur de l'équipe de France mardi prochain, le 28 juillet. Le champion du monde de 1998 va succéder à Didier Deschamps qui quitte son poste après 14 ans à la tête des Bleus et une 4e place au Mondial 2026. Zidane a déjà signé son contrat avec la FFF et il s'engage pour une durée de 4 ans avec la Coupe du Monde 2030 en ligne de mire. Et puis du cyclisme, à l'issue de la 17e étape du Tour de France remportée hier au sprint par Jasper Philipsen, Tadej Pogacar a conservé son maillot jaune de leader devant Remco Evenepoel. Le français Paul Sexas, lui, occupe toujours la 4e place.
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1: L'agenda du Bessin sur Radio VFM en ce jeudi matin à Grand Camp Mézy, les concerts de l'été ce soir à 19h30 au parking Léon Le Bachelet, concert de folk Gordy Chambers, artiste Grandvillet et de rythme afro-caribéen avec le groupe La Loma et ses 6 musiciens, restauration sur place et c'est gratuit à Longue-sur-Mer ce vendredi de 18h30 à 20h aux abbayes de Longue, 17 rue de l'Albéi. La DTLB propose un concert baroque à Les Saisons d'un chœur pastoral donné par Alinou. Il sera accompagné par Sybil Roth au clavecin et Yoli Bayeul à l'archiluth. Œuvre et à Guédron notamment. Tarif plein 12€, tarif réduit 8€, gratuit pour les moins de 15 ans. À Port-en-Bessin-Huppain, ce vendredi, le feu d'artifice des marchés nocturnes, féerie pyrotechnique sur l'eau pour couronner la soirée des exposants et des artisans à 23h sur les bassins. Marché dès 19h, l'accès est libre notamment.

0: Place à présent à l'actualité locale et régionale sur Radio VFM, présentée ce matin par Julien Caillard. Bonjour Julien.
1: Bonjour Quentin, bonjour à toutes et à tous. Soyez les bienvenus dans cette édition régionale et dans l'actualité. Cet homme de 57 ans condamné hier soir à une peine de 3 ans de prison dont 18 mois ferme, le quinquagénaire à l'origine de cet incendie qui avait ravagé un bâtiment agricole contenant notamment 100 tonnes de fourrage, des tracteurs et du matériel à roues lourdes, commune déléguée de Vire-Normandie. C'était vendredi dernier. L'homme s'était rendu à la gendarmerie où il avait reconnu les faits. Jugé en comparution immédiate hier soir à Caen, il a été condamné par le tribunal correctionnel à une peine de prison ferme, donc Christophe Lécuyer.
2: Oui, cet homme a tout du portrait type du pyromane. Atteint d'un trouble mental, incapable de contrôler une pulsion le conduisant à mettre le feu par fascination. C'est en tout cas comme cela que cet homme de 57 ans, domicilié dans une commune déléguée de Vire-Normandie, a expliqué son geste. Il dit avoir entendu des voix lui demandant de commettre un incendie. Et c'est donc ce qu'il a fait vendredi dernier, peu avant 5h du matin, n'hésitant pas à stationner son véhicule utilitaire à proximité de la ferme jusqu'à ce qu'il soit surpris par un témoin. Pris de remords, l'homme s'est donc rendu de lui-même à la gendarmerie de Vire lundi après-midi. Il n'en est hélas pas à son coup d'essai, puisque lors de son audition, il a reconnu avoir allumé 3 autres feux récemment dans le bocage à Maisoncelles-la-Jourdan, Trutmer-le-Grand et le Ménil-Robert.
1: Merci Christophe Lécuyer pour ces précisions. Je vous rappelle donc cette peine de 3 ans de prison dont 18 mois ferme prononcée hier soir à l'encontre de cet homme de 57 ans à l'origine de cet incendie qui a détruit un bâtiment et du matériel agricole vendredi dernier à Roulour dans le bocage. Et puis un nouvel incendie accidentel, celui-là s'est produit hier soir toujours à Roulour. Les flammes ont détruit 1 hectare de culture. Le vent a favorisé la progression des flammes qui ont pu être finalement maîtrisées par les pompiers de Vire-Normandie et de Vassy avec le concours des agriculteurs. Le bâtiment voyageurs de la gare de Villedieu-les-Poêles fermé au public depuis un peu plus d'un mois. Il va le rester jusqu'à l'automne. Information révélée hier par nos confrères de la Manche Libre. Une mesure de précaution prise par SNCF Gare et Connexion après la découverte sur place de champignons. Des analyses complémentaires sont en cours. Les résultats devraient être connus en septembre ou en octobre. La gare reste évidemment normalement desservie. À Bayeux, le marché du terroir et de l'artisanat normand ce soir, comme tous les jeudis soirs de l'été. Ce marché à vivre à Place de la Liberté jusqu'à 22h30 avec une cinquantaine d'exposants, avec aussi une halle thématique dédiée à la céramique. Ce soir, l'animation musicale, elle sera assurée par Monsieur Niala de la chanson française au programme. La soirée qui se prolongera jusqu'à minuit, bien sûr, avec le son et lumière de l'office de tourisme de Bayeux Intercom. Les fresques animalières et végétales du peintre Alain Thomas à découvrir sur le flanc sud de la cathédrale. Et puis noter en parallèle de ce son et lumière, une exposition inédite des œuvres d'Alain Thomas. Elle est à découvrir tout l'été à l'hôtel du Doyen face à la cathédrale. Les précisions de Loïc Jamin, le premier adjoint au maire de Bayeux en charge du tourisme.
3: C'est une idée qui nous a été soufflée au cours de l'été dernier par les équipes d'Alain Thomas. Voilà, c'est une exposition des œuvres en fait d'Alain Thomas dont s'inspire le spectacle en fait. Donc on recouvrera des tableaux qu'on voit sur le spectacle, sur la cathédrale en mapping. Voilà, tout simplement. Mais je pense que voilà, ça méritait. C'était un petit clin d'œil. Donc on a répondu favorablement et on trouvait que l'hôtel du Doyen, ce serait l'endroit idéal.
1: Cette exposition de l'artiste nantais Alain Thomas, elle est à voir à l'hôtel du Doyen du côté de Bayeux jusqu'au 29 août. Accès libre du mardi au dimanche de 10h30 à 12h30 et de 14h à 18h30, mais aussi les mardis, jeudi et samedi à partir de 20h. Dans le Bessin, toujours le concert de clôture ce soir du festival Les Embruns de Musique. Ce festival dédié à la musique ancienne est organisé par l'association Anima et l'ADTLB. Ce dernier concert donné à 18h30 par le collectif La Lyre d'Orphée en l'église de Tracy-sur-Mer. Tarif entre 8 et 12 euros, gratuit pour les moins de 15 ans. Et puis, si vous aimez le trail, sachez qu'il est encore temps de vous inscrire au trail de la forêt, organisé le 2 août prochain par l'association La Mancelle Champêtre sur le site touristique de l'étape en forêt à Saint-Sever. 2 épreuves proposées, l'une de 11 km, l'autre de 24. Une marche de 6 km est aussi au programme. Pour vous inscrire, rendez-vous sur le site normandiecourseapied.com et ce jusqu'au 31 juillet.
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1: La météo, toujours un temps calme et sec ce jeudi. Un léger voile nuageux par endroit quand même ce matin. Quelques bandes brouillard et de brume aussi parfois. Soyez vigilants sur la route. Les nuages en provenance du nord de la France qui vont glisser au fil des heures. On les retrouvera dans l'après-midi. Mais l'impression de beau temps, rassurez-vous, va bien continuer de dominer durant cette deuxième partie de journée. Le vent de nord à nord-est, il restera faible à modéré aujourd'hui. Les températures au réveil ce matin, comparables à celles d'hier, de l'ordre de 12 à 14 degrés. Elles grimperont dans l'après-midi pour atteindre 25 à 28 degrés. La suite avec un temps calme et sec encore demain, avant l'arrivée enfin d'une perturbation et d'un peu d'eau durant le week-end. Allez, c'est la fin de ce journal. Merci à vous de l'avoir suivi. Très belle journée à l'écoute de Radio VFM.

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0: D'autres idées sorties également sur Radio BFM. En ce jeudi matin, on prend notamment la direction ce matin de l'étape en forêt, direction Saint-Sever, avec le concert de l'été Deeperman. C'est ce vendredi et c'est à 20h. Ce vendredi, tenez-vous prêt pour le concert de l'été avec un concert Black Soul Blues Band, accès libre et restauration sur place. Notamment, c'est organisé par l'étape en forêt, c'est route du Vieux Château à Nootienne et c'est ce vendredi à partir de 20h. Voici Georges Ezra sur Radio BFM pour nous emmener jusqu'à l'horoscope du jour avec Camille.
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3: Votre horoscope sur Radio VFM ce matin, présenté par Camille. Bonjour Camille.
4: Votre horoscope de ce jeudi 23 juillet, Bélier, vous saurez vous montrer méfiant concernant des opportunités trop alléchantes. Taureau, les célibataires seront très motivés pour faire de belles rencontres. Gémeaux, votre humeur est changeante, sûrement à cause de la lune qui entre dans une nouvelle phase. Cancer, le petit coup de fatigue de ce début de semaine va se faire oublier dès aujourd'hui. Lion, vos perspectives d'avenir semblent prendre la bonne direction. Vierge, il y a un peu trop de pression au boulot, mais vous réussirez à ne pas la prendre pour vous. Balance, cette journée semble vous donner des ailes pour conclure une affaire importante. Scorpion, la naissance d'un projet va vous redonner un regain d'énergie positive. Sagittaire, vous n'êtes pas d'humeur à écouter les complaintes, vous avez envie de penser un peu à vous. Capricorne, peu importe la météo, vous êtes le soleil qui rayonne dans le cœur des autres. Verseau, votre détermination est à son maximum, ce qui vous permettra d'oser prendre certaines décisions. Et Poisson, c'est la chance qui vous accompagne en ce jeudi.
3: C'était l'horoscope du jour sur Radio VFM avec Camille. Le prochain horoscope, ce sera d'ici une petite heure. À présent, à tout à l'heure.
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0: Bessin, direction Bayeux également ce matin sur Radio VFM. Ça a démarré le 10 juillet dernier jusqu'au 29 août. D'ailleurs, place à Gauquelin-Despalières, du mardi au vendredi de 10h30 à 19h et le samedi de 9h30 à 19h. C'est fermé le dimanche et le lundi. C'est le manège Baby Star qui revient donc à Bayeux. N'hésitez pas à aller en profiter. C'est place à Gauquelin-Despalières, je vous le disais, jusqu'au 29 août. Si vous désirez y aller aujourd'hui, eh bien c'est de 10h30 à 19h et le samedi de 9h30 à 19h. L'info région qui sera de retour d'ici quelques minutes. On se retrouve juste après pour une nouvelle heure du Morning Café de l'été.
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0: Tout juste 8h sur Radio VFM. En ce jeudi matin, on retrouve une nouvelle fois l'Info Région avec vous, Julien Caillard. Bonjour.
1: Bonjour Quentin, bonjour à toutes et à tous. Soyez les bienvenus dans cette édition régionale. Et à la une, cet homme de 57 ans jugé hier soir à Caen selon la procédure de comparution immédiate. Il a reconnu avoir mis le feu à un bâtiment agricole vendredi dernier à Roulour, commune déléguée de Vire-Normandie. L'incendie avait mobilisé une vingtaine de sapeurs-pompiers du bocage durant une bonne partie de la journée. Le tribunal correctionnel de Caen a condamné le quinquagénaire hier soir à 3 ans de prison, dont 18 mois ferme. Christophe Lécuyer.
2: La nuit, dans mon sommeil, j'ai entendu des voix qui m'ont dit d'aller mettre le feu. C'est ainsi que s'est justifié ce pyromane qui s'est donc rendu de lui-même à la gendarmerie de Vire lundi après-midi. Pris de remords, ce quinquagénaire qui a exercé par le passé dans le milieu agricole a expliqué aux enquêteurs avoir regardé à la télévision l'incendie en forêt de Fontainebleau avant de passer à l'acte. Peu après 3h du matin, il a alors quitté son domicile de Truthmer-le-Grand et s'est arrêté presque par hasard dans une ferme viroise en bordure de la départementale 524 qui avait dû être coupée à la circulation. Le feu s'est vite propagé, détruisant le bâtiment ainsi que des tracteurs, remorques et 100 tonnes de paille. Le matin même, les gendarmes n'avaient pas caché que la piste criminelle était privilégiée. Un témoin avait en effet aperçu un homme sur les lieux avant de donner l'alerte. Cet homme, donc sans profession et qui souffre de problèmes de comportement, a par ailleurs reconnu lors de sa garde à vue être à l'origine de 3 autres incendies. Début juillet au Ménil-Robert où il avait mis le feu à un sac poubelle, puis à Truthmer-le-Grand où les flammes s'étaient limitées à une botte de paille. Et enfin à Maisoncelles-la-Jourdan où là le feu avait fait de gros dégâts dans un champ.
1: Merci Christophe Lécuyer pour ces précisions. Je vous rappelle donc cette peine de 3 ans de prison dont 18 mois ferme prononcée hier soir à l'encontre de cet homme de 57 ans à l'origine de cet incendie qui a détruit un bâtiment et du matériel agricole vendredi dernier à Roulour dans le bocage. Et puis un nouvel incendie accidentel, celui-là s'est produit hier soir toujours à Roulour. Les flammes ont détruit 1 hectare de culture. Le vent a favorisé la progression des flammes qui ont pu être finalement maîtrisées par les pompiers de Vire-Normandie et de Vassy avec le concours des agriculteurs. Dans le reste de l'actualité, le succès cet été encore des marchés du terroir, mais aussi des marchés ruraux et artisanaux, souvent proposés en soirée, notamment dans le Bessin, à Grand-Camp-Mézil, le dimanche à Port-en-Bessin, le vendredi, et bien sûr à Bayeux, le jeudi, le marché du terroir et de l'artisanat normand, qui a repris ses droits la semaine dernière dans la capitale du Bessin. Producteurs et artisans locaux animent tous les jeudis soirs jusqu'au 27 août les pourtours de l'Arbre de la Liberté, une 50aine d'exposants au total, avec chaque semaine une animation musicale et une halle thématique différente. De quoi ravir, évidemment, les vacanciers.
3: C'est un plaisir de goûter aux produits du terroir.
4: Surtout des produits locaux. Hein.
5: Même si on n'achète rien, c'est convivial. Ouais. Comme dit mon mari, il y a quelques produits locaux, il y a le cidre. Puis voilà, on se sent en vacances.
6: J'aime bien le fait qu'il y ait de la musique, que tous les jeudis, c'est un groupe différent, donc c'est plutôt sympa. J'aime bien le cadre, juste à côté de l'Arbre de la Liberté, au pied de la cathédrale. Je trouve que c'est très, très joli. Et voilà, il y a une bonne ambiance et j'aime beaucoup ce marché, ouais. On essaye d'acheter local, en fait, avec un minimum de transport et une consommation plus raisonnée, oui, c'est bien.
7: Les produits de la région, c'est normal des produits qu'on fait avec le cœur. Je sais que quelqu'un a fait le miel qui est intéressé à la qualité des produits, c'est le plus important.
1: Voilà le bonheur des touristes, mais aussi des habitants du Bessin qui peuvent profiter à Bayeux tous les jeudis soirs jusqu'au 27 août du marché du terroir et de l'artisanat normand. 13e édition cette année et 2e rendez-vous de l'été ce soir, place de la Liberté. Le marché à vivre à partir de 17h et jusqu'à 22h30. La halle thématique sera dédiée à la céramique ce soir. L'animation musicale sera, elle, assurée par Monsieur Niala de la chanson française au programme. La soirée qui se prolongera jusqu'à minuit, bien sûr, avec le son et lumière de l'Office de tourisme de Bayeux Intercom. Les fresques animalières et végétales du peintre Alain Thomas se déploieront dès la tombée de la nuit sur le flanc sud de la cathédrale. Dans le Bessin, toujours le concert de clôture ce soir du festival Les Embruns de Musique. Ce festival est dédié à la musique ancienne et organisé par l'association Anima et la DTLB. Ce dernier concert donné par le collectif La Lyre d'Orphée en l'église de Tracy-sur-Mer. Concert à vivre à partir de 18h30. Tarif entre 8 et 12 euros gratuit pour les moins de 15 ans. Le Tour de France et le succès au sprint de Jasper Philipsen hier à Voiron. Le Belge s'est imposé au terme de cette 17e étape qui n'a pas bouleversé le classement général. Le Slovène Tadej Pogacar est toujours en jaune. Le Bayeuxin Kevin Vauclin toujours 30e. Lui qui espère s'offrir une victoire d'étape d'ici l'arrivée à Paris dimanche. Pourquoi pas dès aujourd'hui, 185 km de sang au menu ce jeudi. Entre Voiron et Orcières-Merlette, ce sera le premier volet de la trilogie alpestre. Et puis, si vous aimez le trail, sachez qu'il est encore temps de vous inscrire au trail de la forêt organisé le 2 août prochain par l'association La Mancelle Champêtre sur le site touristique de l'étape en forêt à Saint-Sever. Deux épreuves proposées, l'une de 11 km, l'autre de 24. Une marche de 6 km est aussi au programme. Pour vous inscrire, rendez-vous sur le site normandiecourseapied.com et ce jusqu'au 31 juillet.
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1: La météo, toujours un temps calme et sec ce jeudi. Un léger voile nuageux par endroit quand même ce matin. Quelques bandes brouillard et de brume aussi parfois. Soyez vigilants sur la route. Les nuages en provenance du nord de la France qui vont glisser au fil des heures. On les retrouvera dans l'après-midi. Mais l'impression de beau temps, rassurez-vous, va bien continuer de dominer durant cette deuxième partie de journée. Le vent de nord à nord-est, il restera faible à modéré aujourd'hui. Les températures au réveil ce matin comparables à celles d'hier, de l'ordre de 12 à 14 degrés. Elles grimperont dans l'après-midi pour atteindre 25 à 28 degrés. La suite avec un temps calme et sec encore demain, avant l'arrivée enfin d'une perturbation et d'un peu d'eau durant le week-end. Allez, c'est la fin de ce journal. Merci à vous de l'avoir suivi. Très belle journée à l'écoute de Radio VFM.
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Merci d'être avec nous. On n'oublie pas ceux qui bossent également ce matin. Un bon courage à vous. Et si vous êtes en vacances, eh bien écoutez, profitez bien. Reposez-vous bien. 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Merci à l'équipe de la rédaction pour ce journal d'informations à retrouver, bien évidemment, comme tous les autres, en podcast sur le www.vfmradio.fr. L'info nationale et internationale qui sera de retour d'ici quelques minutes, tout comme l'éphéméride de ce 23 juillet, juste après les souvenirs 1983. Paul McCartney, Michael Jackson, Say, Say, Say sur Radio VFM en ce jeudi matin.

0: Ne bougez pas surtout les gars, hein. Il va faire bientôt très chaud ici. Je m'assieds à l'ombre, tenez bon.
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1: Toute l'actualité nationale et internationale à 8h16 minutes avec vous, François Germain, bonjour.
2: Bonjour, l'urgence en Gironde avec près de 2000 hectares brûlés ce matin. 7000 personnes supplémentaires ont été évacuées à titre préventif, en plus des 4600 personnes déplacées depuis le début de l'incendie hier. Laurent Nunez était à Bordeaux. Lui, il a confirmé le bilan d'au moins 44 000 hectares brûlés en France cette année. Il a aussi annoncé le chiffre de 128 personnes interpellées. Le ministre de l'Intérieur était en déplacement ce mercredi en Gironde pour apporter son soutien aux familles des deux pompiers morts luttant contre un feu à Mérignac. Et puis le risque de feu ne faiblit pas. Météo France place toujours 5 départements en rouge. Le plus haut niveau de risque de feu, le Gard, le Vaucluse, les Bouches-du-Rhône, l'Aude et le Var à nouveau sont concernés. Côté canicule, un total de près de 5800 morts en excès a été recensé par Santé publique France durant la vague de chaleur en juin. Ces décès ont été enregistrés dans les départements touchés par des records historiques de température. Une découverte glaçante dans l'Essonne. Lors d'un contrôle inopiné, la protection maternelle et infantile a retrouvé 12 enfants, dont certains âgés d'à peine 5 mois, enfermé dans une voiture garée dans un sous-sol sombre. Deux assistantes maternelles tentaient de les dissimuler. La structure n'était autorisée à n'en garder que quatre et l'une d'elles avait son agrément suspendu. Mise en examen, les deux femmes seront jugées le 22 septembre. 5 fruits et légumes par jour, mais à quel prix ? Famille rurale dénonce des prix qui ont doublé en 10 ans. Approvisionner en fruits et légumes, une famille de 4 personnes coûte en moyenne 162 euros par mois, voire près de 300 euros en bio, hors de portée de nombreux budgets, dénonce l'association. Du sport et du football avec cet officiel, Zinedine Zidane, qui sera le nouveau sélectionneur de l'équipe de France mardi prochain, le 28 juillet. Le champion du monde 98 succède à Didier Deschamps, qui quitte son poste après 14 ans à la tête des Bleus. Une quatrième place au Mondial 2026. Zizou a déjà signé son contrat avec la FFF. Il s'engage pour une durée de 4 ans, avec en ligne de mire la Coupe du Monde.

0: de 2030. Et puis sur les routes du Tour de France, à l'issue de la 17e étape hier remportée au sprint par Jasper Philipsen, c'est Tadej Pogacar qui conserve encore et toujours le maillot jaune de leader devant Remco Evenepoel. Le Français Paul Sexas lui occupe toujours la 4e place.
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3: Excellent jeudi 23 juillet 2026, bel été avec nous, avec les Brigitte qui sont à l'honneur aujourd'hui, c'est leur fête, c'est la journée mondiale des dauphins et bon anniversaire à vous les natifs du 23 juillet. Sachez que vous soufflez vos bougies en même temps que Harry Potter s'il vous plaît, l'acteur Daniel Radcliffe qui fête ses 37 ans. Très bon anniversaire également à Slash, 61 ans, le guitariste du groupe Guns N' Roses. Et puis dans l'éphéméride de cette journée, le prince Andrew et Sarah Ferguson se mariaient un 23 juillet 1986, il y a donc 40 ans, à l'abbaye de Westminster. Belle journée.
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0: 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L'agenda du bocage sur Radio VFM en ce jeudi matin à Pontécoulant, tout à l'heure de 14h30 à 15h30. Il y a une visite ludique et animée du château qui est organisée. À Vire aujourd'hui de 15h à 19h30 et jeudi prochain de 9h à 13h30 à la salle du Vaudeville, il y a le don de sang. Plus d'informations sur dondesang.efs.santé.fr. À Condé-sur-Noireau demain à 19h30 au parc municipal, il y a un apéro-concert avec Dom Ferrer and the Bad Jokes et c'est gratuit. À Saint-Martin-des-Besaces du samedi 25 au dimanche 26 juillet rue du Stade, la fête de la Libération organisée par le musée de la Percée du Bocage qui fête son 10e anniversaire au programme Camp Blue Coat, présence du char à Montreux, bourse Militaria, commémoration, conférence, animation, station radio amateur et c'est gratuit. C'est à retenir dans votre agenda.
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0: 8h30 sur Radio VFM. En ce jeudi matin, on retrouve une nouvelle fois l'Info Région avec vous, Julien Caillard. Bonjour.
1: Bonjour Quentin, bonjour à toutes et à tous. Soyez les bienvenus dans cette édition régionale. Et dans l'actualité, cet homme de 57 ans condamné hier soir à une peine de 3 ans de prison, dont 18 mois ferme, le quinquagénaire à l'origine de cet incendie qui avait ravagé un bâtiment agricole contenant notamment 100 tonnes de fourrage, des tracteurs et du matériel à Roulour, commune déléguée de Vire-Normandie. C'était vendredi dernier. L'homme s'était rendu à la gendarmerie où il avait reconnu les faits. Jugé en comparution immédiate hier soir à Caen, il a été condamné par le tribunal correctionnel à une peine de prison ferme, donc Christophe Lécuyer.
2: Oui, cet homme a tout du portrait type du pyromane. Atteint d'un trouble mental, incapable de contrôler une pulsion le conduisant à mettre le feu par fascination. C'est en tout cas comme cela que cet homme de 57 ans, domicilié dans une commune déléguée de Vire-Normandie, a expliqué son geste. Il dit avoir entendu des voix lui demandant de commettre un incendie. Et c'est donc ce qu'il a fait vendredi dernier, peu avant 5h du matin, n'hésitant pas à stationner son véhicule utilitaire à proximité de la ferme jusqu'à ce qu'il soit surpris par un témoin. Pris de remords, l'homme s'est donc rendu de lui-même à la gendarmerie de Vire lundi après-midi. Il n'en est hélas pas à son coup d'essai, puisque lors de son audition, il a reconnu avoir allumé 3 autres feux récemment dans le bocage à Maisoncelles-la-Jourdan, Trutmer-le-Grand et le Ménil-Robert.
1: Merci Christophe Lécuyer pour ces précisions. Je vous rappelle donc cette peine de 3 ans de prison dont 18 mois ferme prononcée hier soir à l'encontre de cet homme de 57 ans à l'origine de cet incendie qui a détruit un bâtiment et du matériel agricole vendredi dernier à Roulour dans le Bocage. Et puis un nouvel incendie accidentel, celui-là s'est produit hier soir toujours à Roulour. Les flammes ont détruit 1 hectare de culture. Le vent a favorisé la progression des flammes qui ont pu être finalement maîtrisées par les pompiers de Vire-Normandie et de Vassy avec le concours des agriculteurs. Le bâtiment voyageur de la gare de Villedieu-les-Poêles fermé au public depuis un peu plus d'un mois. Il va le rester jusqu'à l'automne. Information révélée hier par nos confrères de la Manche Libre. Une mesure de précaution prise par SNCF Gare et Connexion après la découverte sur place de champignons. Des analyses complémentaires sont en cours. Les résultats devraient être connus en septembre ou en octobre. La gare reste évidemment normalement desservie. À Bayeux, le marché du terroir et de l'artisanat normand ce soir, comme tous les jeudis soirs de l'été. Ce marché à vivre à Place de la Liberté jusqu'à 22h30 avec une cinquantaine d'exposants, avec aussi une halle thématique dédiée à la céramique. Ce soir, l'animation musicale, elle, sera assurée par Monsieur Niala de la chanson française au programme. La soirée qui se prolongera jusqu'à minuit, bien sûr, avec le son et lumière de l'Office de tourisme de Bayeux Intercom. Les fresques animalières et végétales du peintre Alain Thomas à découvrir sur le flanc sud de la cathédrale. Et puis noter en parallèle de ce son et lumière, une exposition inédite des œuvres d'Alain Thomas. Elle est à découvrir tout l'été à l'hôtel du Doyen face à la cathédrale. Les précisions de Loïc Jamin, le premier adjoint au maire de Bayeux en charge du tourisme.
3: C'est une idée qui nous a été soufflée au cours de l'été dernier par les équipes d'Alain Thomas. Voilà, c'est une exposition des œuvres en fait d'Alain Thomas dont s'inspire le spectacle en fait. Donc on recouvrera des tableaux qu'on voit sur le spectacle sur la cathédrale en mapping. Voilà, tout simplement. Mais je pense que voilà, ça méritait. C'était un petit clin d'œil. Donc on a répondu favorablement et on trouvait que l'hôtel du Doyen ce serait l'endroit idéal.
1: Cette exposition de l'artiste nantais Alain Thomas, elle est à voir à l'hôtel du Doyen du côté de Bayeux jusqu'au 29 août. Accès libre du mardi au dimanche de 10h30 à 12h30 et de 14h à 18h30, mais aussi les mardis, jeudis et samedis à partir de 20h. Dans le Bessin, toujours le concert de clôture ce soir du festival Les Embruns de Musique. Ce festival dédié à la musique ancienne est organisé par l'association Anima et l'ADTLB. Ce dernier concert donné à 18h30 par le collectif La Lyre d'Orphée en l'église de Tracy-sur-Mer. Tarif entre 8 et 12 euros, gratuit pour les moins de 15 ans. Et puis, si vous aimez le trail, sachez qu'il est encore temps de vous inscrire au trail de la forêt, organisé le 2 août prochain par l'association La Mancelle Champêtre sur le site touristique de l'étape en forêt à Saint-Sever. 2 épreuves proposées, l'une de 11 km, l'autre de 24. Une marche de 6 km est aussi au programme. Pour vous inscrire, rendez-vous sur le site normandiecourseapied.com et ce jusqu'au 31 juillet.
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1: La météo, toujours un temps calme et sec ce jeudi, un léger voile nuageux par endroit quand même ce matin. Quelques bandes brouillard et de brume aussi parfois. Soyez vigilants sur la route. Les nuages en provenance du nord de la France qui vont glisser au fil des heures. On les retrouvera dans l'après-midi. Mais l'impression de beau temps, rassurez-vous, va bien continuer de dominer durant cette deuxième partie de journée. Le vent de nord à nord-est, il restera faible à modéré aujourd'hui. Les températures au réveil ce matin comparables à celles d'hier, de l'ordre de 12 à 14 degrés. Elles grimperont dans l'après-midi pour atteindre 25 à 28 degrés. La suite avec un temps calme et sec encore demain, avant l'arrivée enfin d'une perturbation et d'un peu d'eau durant le week-end. Allez, c'est la fin de ce journal. Merci à vous de l'avoir suivi. Très belle journée à l'écoute de Radio VFM.
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0: 3, ce titre des Black Eyed Peas sur Radio VFM à 8h40. En ce jeudi matin, on parle série.
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2: La saison 2 de Nouvelle Vie à Ransom Canyon débarque cette semaine sur Netflix, un drame romantique au cœur d'une petite ville du Texas Hill Country qui reprend 6 mois après les événements de la première saison. Staten Kirkland, rancher attaché au double K, se bat pour récupérer son héritage après avoir été écarté de son rôle d'administrateur du ranch familial. De son côté, Quinn O'Grady revient face à un choix personnel, rester lié à la ville qu'elle a autrefois voulu fuir ou poursuivre sa vie dans le rythme de New York. Dans cette nouvelle salve d'épisodes, la relation entre Staten et Quinn reste l'un des fils rouges de la série. Leurs sentiments se heurtent aux blessures passées, aux choix professionnels et aux attaches familiales. Disney Plus nous propose Pompéi. Tom Hiddleston remonte le temps, une série documentaire National Geographic en 3 épisodes qui revient sur les dernières heures de la cité romaine avant l'éruption du Vésuve. Au programme reconstitution et investigation pour raconter les heures qui précèdent la catastrophe de Pompéi. Guidé par des archéologues, historiens, géologues et experts des catastrophes naturelles, Tom Hiddleston explore les traces laissées par les habitants de l'ancienne cité romaine.
3: Je vais retracer le parcours de vrais Romains. On a une correspondance au cours de cette catastrophe. Il y a des indices si on sait où chercher. Les faits et l'imagination s'entremêlent. Car Pompéi est un voyage dans le temps. Deux époques. Le passé et le présent. Il aura fallu une journée pour que Pompéi disparaisse sous les cendres. Une journée qui fut aussi une dernière chance.
4: L'objectif, c'est de retrouver la trace des survivants.
3: Chacun d'eux a laissé derrière lui une histoire.
2: L'objectif n'est pas seulement de raconter la destruction de Pompéi, mais aussi de comprendre la vie quotidienne, les choix et les destins des personnes prises au piège de l'éruption. Star Trek Strange New Worlds revient sur Paramount Plus avec une 4e saison à raison d'un épisode par semaine. Un voyage qui s'annonce intense. La série continue d'explorer les aventures de l'équipage de l'USS Enterprise, toujours mené par le capitaine Christopher Pike. Ils vont devoir affronter leurs démons intérieurs et des menaces extérieures, rencontrer de nouveaux personnages en couleur, mais vont aussi retrouver des visages familiers et faire face à des extraterrestres terrifiants.
5: Chris, tu as passé beaucoup de temps à réfléchir sur le passé et l'avenir, plus que n'importe qui que je connaisse. Mais on est beaucoup à vivre dans le présent.
6: Peut-être que ce qui nous attend déterminera tout.
7: On nous envoie où ?
5: Vous allez adorer.
2: Vous retrouverez l'équipage de l'Enterprise en cow-boy et des T-Rex sur une planète. Un épisode va même les mettre en scène sous forme de marionnettes. Une saison 5 a déjà été confirmée. Stewart Fails to Save the Universe, spin-off de The Big Bang Theory, centré sur Stuart Bloom, débarque cette semaine sur HBO Max. Un accident va dérégler la réalité. En cassant un appareil conçu par Sheldon Leonard, le propriétaire de la boutique de comics déclenche un cataclysme multiversel et va donc devoir tenter d'en réparer les conséquences.
8: Je n'ai que quelques secondes pour vous expliquer. Alors soyez attentifs.
9: J'hallucine ou t'as un frère jumeau ?
8: Je suis une version alternative de toi. Rien de tout ça n'est normal. Quand tu éteins la lumière, ils disparaissent. Ce cauchemar apocalyptique. Les failles dimensionnelles. Tu peux empêcher ça.
10: Tous à genoux, devant le chef suprême de South Pasadena.
11: Bonjour, prisonnier.
8: Trique !
11: Lavez la fille et amenez-la dans ma chambre.
8: Plutôt crever ?
11: Je comprends. Lavez-la et tuez-la.
2: À noter que la BO est signée Danny Elfman. Voilà pour les sorties séries de la semaine. On se retrouve la semaine prochaine.
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0: bande originale du film Les Bronzés 3 avec le chanteur Zucchero sur Radio VFM.
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0: Et des idées sorties également ce jeudi matin, direction la Porte Horloge de Villers-Normandie, puisqu'il y a une exposition qui est organisée en ce moment même et jusqu'au 29 août prochain. Granit, mémoire de pierre. Entre la Haute-Vallée de la Seille et le sud du Bocage Virois, le granit qui a longtemps rythmé la vie d'un territoire, extraction, taille, construction, monument. Aujourd'hui, cette activité multiséculaire est quasiment éteinte, concurrencée par des productions mondiales à bas coût notamment. C'est à découvrir en tout cas à la Porte Horloge les mardis, mercredis et jeudis de 14h à 18h, les vendredis et samedis de 10h à midi et de 14h à 18h.
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3: Dernier horoscope de cette matinée sur Radio VFM à 8h52 minutes avec vous, Camille. Bonjour.
4: Votre horoscope de ce jeudi 23 juillet, Bélier, vous saurez vous montrer méfiant concernant des opportunités trop alléchantes. Taureau, les célibataires seront très motivés pour faire de belles rencontres. Gémeaux, votre humeur est changeante, sûrement à cause de la lune qui entre dans une nouvelle phase. Cancer, le petit coup de fatigue de ce début de semaine va se faire oublier dès aujourd'hui. Lion, vos perspectives d'avenir semblent prendre la bonne direction. Vierge, il y a un peu trop de pression au boulot, mais vous réussirez à ne pas la prendre pour vous. Balance, cette journée semble vous donner des ailes pour conclure une affaire importante. Scorpion, la naissance d'un projet va vous redonner un regain d'énergie positive. Sagittaire, vous n'êtes pas d'humeur à écouter les complaintes, vous avez envie de penser un peu à vous. Capricorne, peu importe la météo, vous êtes le soleil qui rayonne dans le cœur des autres. Verseau, votre détermination est à son maximum, ce qui vous permettra d'oser prendre certaines décisions. Et Poisson, c'est la chance qui vous accompagne en ce jeudi.
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0: Place à présent à l'actualité locale et régionale sur Radio VFM, présentée ce matin par Julien Caillard. Bonjour Julien.
1: Bonjour Quentin, bonjour à toutes et à tous. Soyez les bienvenus dans cette édition régionale. Et à la une, cet homme de 57 ans jugé hier soir à Caen selon la procédure de comparution immédiate. Il a reconnu avoir mis le feu à un bâtiment agricole vendredi dernier à Roulour, commune déléguée de Vire-Normandie. L'incendie avait mobilisé une vingtaine de sapeurs-pompiers du bocage durant une bonne partie de la journée. Le tribunal correctionnel de Caen a condamné le quinquagénaire hier soir à 3 ans de prison, dont 18 mois ferme, Christophe Lécuyer.
2: La nuit, dans mon sommeil, j'ai entendu des voix qui m'ont dit d'aller mettre le feu. C'est ainsi que s'est justifié ce pyromane qui s'est donc rendu de lui-même à la gendarmerie de Vire lundi après-midi. Pris de remords, ce quinquagénaire qui a exercé par le passé dans le milieu agricole a expliqué aux enquêteurs avoir regardé à la télévision l'incendie en forêt de Fontainebleau avant de passer à l'acte. Peu après 3h du matin, il a alors quitté son domicile de Trutmer-le-Grand et s'est arrêté presque par hasard dans une ferme viroise en bordure de la départementale 524 qui avait dû être coupée à la circulation. Le feu s'est vite propagé, détruisant le bâtiment ainsi que des tracteurs, remorques et 100 tonnes de paille. Le matin même, les gendarmes n'avaient pas caché que la piste criminelle était privilégiée. Un témoin avait en effet aperçu un homme sur les lieux avant de donner l'alerte. Cet homme, donc sans profession et qui souffre de problèmes de comportement, a par ailleurs reconnu lors de sa garde à vue être à l'origine de 3 autres incendies. Début juillet au Ménil-Robert où il avait mis le feu à un sac poubelle, puis à Trutmer-le-Grand où les flammes s'étaient limitées à une botte de paille et enfin à Maisoncelles-la-Jourdan où là le feu avait fait de gros dégâts dans un champ.
1: Merci Christophe Lécuyer pour ces précisions. Je vous rappelle donc cette peine de 3 ans de prison dont 18 mois ferme prononcée hier soir à l'encontre de cet homme de 57 ans à l'origine de cet incendie qui a détruit un bâtiment et du matériel agricole vendredi dernier à Roulour dans le bocage. Et puis un nouvel incendie accidentel, celui-là s'est produit hier soir toujours à Roulour. Les flammes ont détruit 1 hectare de culture. Le vent a favorisé la progression des flammes qui ont pu être finalement maîtrisées par les pompiers de Vire-Normandie et de Vassy avec le concours des agriculteurs. Dans le reste de l'actualité, le succès cet été encore des marchés du terroir, mais aussi des marchés ruraux et artisanaux souvent proposés en soirée, notamment dans le Bessin, à Grand-Camp-Mézil, le dimanche à Port-en-Bessin, le vendredi, et bien sûr à Bayeux, le jeudi, le marché du terroir et de l'artisanat normand qui a repris ses droits la semaine dernière dans la capitale du Bessin. Producteurs et artisans locaux animent tous les jeudis soirs jusqu'au 27 août les pourtours de l'Arbre de la Liberté, une 50aine d'exposants au total, avec chaque semaine une animation musicale et une halle thématique différente. De quoi ravir évidemment les vacanciers.
3: C'est un plaisir de goûter aux produits du terroir.
4: Surtout des produits locaux. Hein.
5: Même si on n'achète rien, c'est convivial. Ouais. Comme dit mon mari, il y a quelques produits locaux, il y a le cidre. Puis voilà, on se sent en vacances.
6: J'aime bien le fait qu'il y ait de la musique, que tous les jeudis c'est un groupe différent, donc c'est plutôt sympa. J'aime bien le cadre, juste à côté de l'Arbre de la Liberté, au pied de la cathédrale. Je trouve que c'est très très joli. Et voilà, il y a une bonne ambiance et j'aime beaucoup ce marché. Ouais. On essaye d'acheter local en fait, avec un minimum de transport et une consommation plus raisonnée, oui, c'est bien.
7: Les produits de la région, c'est normal des produits qu'on fait avec le cœur. Je sais que quelqu'un a fait le miel qui est intéressé à la qualité de produits, c'est le plus important.
1: Voilà le bonheur des touristes, mais aussi des habitants du Bessin qui peuvent profiter à Bayeux tous les jeudis soirs jusqu'au 27 août du marché du terroir et de l'artisanat normand. 13e édition cette année et 2e rendez-vous de l'été ce soir, place de la Liberté. Le marché à vivre à partir de 17h et jusqu'à 22h30. La halle thématique sera dédiée à la céramique ce soir. L'animation musicale sera elle assurée par Monsieur Niala de la chanson française au programme. La soirée qui se prolongera jusqu'à minuit, bien sûr, avec le son et lumière de l'Office de tourisme de Bayeux Intercom. Les fresques animalières et végétales du peintre Alain Thomas se déploieront dès la tombée de la nuit sur le flanc sud de la cathédrale. Dans le Bessin, toujours le concert de clôture ce soir du festival Les Embruns de Musique. Ce festival est dédié à la musique ancienne et organisé par l'association Anima et la DTLB. Ce dernier concert donné par le collectif La Lyre d'Orphée en l'église de Tracy-sur-Mer. Concert à vivre à partir de 18h30. Tarif entre 8 et 12 euros gratuit pour les moins de 15 ans. Le Tour de France et le succès au sprint de Jasper Philipsen hier à Voiron. Le Belge s'est imposé au terme de cette 17e étape qui n'a pas bouleversé le classement général. Le Slovène Tadej Pogacar est toujours en jaune. Le Bayeuxin Kevin Vauquelin toujours 30e. Rennes. Lui qui espère s'offrir une victoire d'étape d'ici l'arrivée à Paris dimanche. Pourquoi pas dès aujourd'hui, 185 km de sang au menu ce jeudi. Entre Voiron et Orcières-Merlette, ce sera le premier volet de la trilogie alpestre. Et puis, si vous aimez le trail, sachez qu'il est encore temps de vous inscrire au trail de la forêt organisé le 2 août prochain par l'association La Mancelle Champêtre sur le site touristique de l'étape en forêt à Saint-Sever. Deux épreuves proposées, l'une de 11 km, l'autre de 24. Une marche de 6 km est aussi au programme. Pour vous inscrire, rendez-vous sur le site normandiecourseapied.com et ce jusqu'au 31 juillet.
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1: La météo, toujours un temps calme et sec ce jeudi, un léger voile nuageux par endroit quand même ce matin. Quelques bandes brouillard et de brume aussi parfois. Soyez vigilants sur la route. Les nuages en provenance du nord de la France qui vont glisser au fil des heures. On les retrouvera dans l'après-midi. Mais l'impression de beau temps, rassurez-vous, va bien continuer de dominer durant cette deuxième partie de journée. Le vent de nord à nord-est, il restera faible à modéré aujourd'hui. Les températures au réveil ce matin comparables à celles d'hier, de l'ordre de 12 à 14 degrés. Elles grimperont dans l'après-midi pour atteindre 25 à 28 degrés. La suite avec un temps calme et sec encore demain, avant l'arrivée enfin d'une perturbation et d'un peu d'eau durant le week-end. Allez, c'est la fin de ce journal. Merci à vous de l'avoir suivi. Très belle journée à l'écoute de Radio VFM.

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À 9h09, la nouvelle et dernière heure du Morning Café de l'été sur Radio VFM en ce jeudi matin. Jeudi 23 juillet d'ailleurs, aujourd'hui. L'info nationale et internationale qui sera de retour d'ici quelques minutes avec François Germain, Tom Kazak et ses pronostics hippiques du jour qui arriveront tout à l'heure aux alentours de 9h30. Et tout au long de cette matinée, on va ouvrir de nouveau des parasols jaunes ou des parasols verts avec vos inscriptions, soit par téléphone au 02 31 66 27 20 ou sur vfmradio.fr dans la partie Jeux concours avec ce super tirage qui approche à grands pas vendredi 31 juillet. 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

Bougez pas surtout les gars, hein. Il va faire bientôt très chaud ici. Je m'assieds à l'ombre, tenez bon.

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1: Bonjour, la situation est toujours compliquée en Gironde où 2000 hectares ont brûlé depuis hier au nord du bassin de l'Arcachon. On dénombre 12 000 évacués, dont plusieurs milliers de vacanciers dans trois campings. Le ministre français de l'Intérieur, Laurent Nunez, qui était sur place ce mercredi pour apporter son soutien aux familles des deux pompiers morts en luttant contre un feu à Mérignac, a confirmé le chiffre de plus de 44 000 hectares brûlés en France cette année. Un risque de feu qui ne faiblit pas aujourd'hui. Météo France place 5 départements en rouge, soit le plus haut niveau de risque de feu. Le Gard, le Vaucluse et les Bouches-du-Rhône, l'Aude ainsi que le Var à nouveau sont concernés. Côté canicule, un total de près de 5800 morts en excès a été recensé par Santé publique France durant cette vague de chaleur de juin. Ces décès ont été enregistrés dans les départements touchés par des records historiques de température. Et puis les vagues de chaleur qui ont aussi des conséquences sur l'économie. Au total, 128 incidents ont été recensés pour la seule vague de chaleur de juin 2026. Plusieurs acteurs font déjà les comptes, comme la SNCF, EDF ou bien encore le secteur agricole qui va payer un lourd tribut. Une découverte glaçante dans l'Essonne, 12 enfants, dont certains âgés d'à peine 5 mois enfermés dans une voiture garée dans un sous-sol sombre. Deux assistantes maternelles tentaient de les dissimuler. Mise en examen, les deux femmes seront jugées le 22 septembre. 5 fruits et légumes par jour. Famille rurale dénonce des prix qui ont doublé en 10 ans. Approvisionner en fruits et légumes, une famille de 4 personnes coûte en moyenne 162 euros par mois, voire près de 300 euros si c'est du bio. Hors portée pour de nombreux budgets, dénonce l'association. Du football avec cette bonne nouvelle pour les fans. Zinedine Zidane qui sera officiellement le nouveau sélectionneur de l'équipe de France mardi prochain. Le 28 juillet, le champion du monde de 1998 va ainsi succéder à Didier Deschamps qui quitte son poste après 14 ans à la tête des Bleus, une quatrième place au mondial. Zizou a déjà signé son contrat avec la FFF et s'engage pour une durée de 4 ans avec la Coupe du Monde 2030 en ligne de mire. Et puis un tour sur les routes du Tour de France avec à l'issue de la 17e étape hier, remportée au sprint par Jasper Philipson, Tadej Pogacar qui reste encore et toujours en jaune. Il reste leader devant Remco Evenepoel et puis le français Paul Sexas s'occupe lui toujours la 4e place. Awesome.
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3: Excellent jeudi 23 juillet 2026, bel été avec nous, avec les Brigitte qui sont à l'honneur aujourd'hui, c'est leur fête, c'est la journée mondiale des dauphins et bon anniversaire à vous les natifs du 23 juillet. Sachez que vous soufflez vos bougies en même temps que Harry Potter s'il vous plaît, l'acteur Daniel Radcliffe qui fête ses 37 ans. Très bon anniversaire également à Slash, 61 ans, le guitariste du groupe Guns N' Roses. Et puis dans l'éphéméride de cette journée, le prince Andrew et Sarah Ferguson se mariaient un 23 juillet 1986, il y a donc 40 ans, à l'abbaye de Westminster. Belle journée.
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0: 1986, le groupe Niagara sur Radio VFM à 9h24. On part le football et on parle bien évidemment de cet événement qui aura lieu ce samedi du côté du Stade Pierre-Comte à Vire en Normandie où le Stade Malherbe-Camp est de retour. Ils joueront à 17h pour y affronter le club du Qatar à l'Ouakra pour un match de préparation qui s'annonce d'ailleurs spectaculaire. 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Coup d'envoi samedi à 17h. 02 31 66 27 20. Tirage au sort dans quelques minutes.
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3: Bonjour, bonjour à tous. Retour à l'hippodrome de Vichy, les 2800 mètres de la piste en gazon à l'occasion du Quintet Plus de ce jeudi 23 juillet 2026. Disputés dans la discipline du galop, ils seront 16 protagonistes en découte pour la victoire. Départ prévu 20h15. De notre sélection, le 7, Mac T-Boy a repris de la fraîcheur, rallongé pour l'occasion, il peut l'emporter. Suivi du 9, Guinness Star, incontournable en 36,5 de valeur. Le 10, à beau regard, ne devrait plus tarder à refaire parler de lui. Le 4, Spanish Prince, sur la lancée de sa dernière prestation. Et enfin, l'As, Step Morning, sur une distance à son entière convenance, il complétera notre sélection. Une sélection que vous pouvez retrouver sur ma chaîne YouTube, Tom Kazak, les pronostics hippiques avec mes dernières minutes. Donc, notre choix aujourd'hui, premier, le 7, Mighty Boy. Sur le 9, Guinness Star. 3e, le 10, à beau regard. 4e, le 4, Spanish Prince. 5e, l'As, Step Morning. Le second choix, le 2, le 6 et le 13.

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0: Sorti en 2004, ce titre de Since Emilia sur Radio VFM. À 9h35, on va féliciter notre gagnant ce matin, Jessie, qui repart avec deux places pour aller assister à la rencontre de samedi à 17h au Stade Pierre-Comte de Vire en Normandie. La rencontre entre le Stade Malherbe-Caen et Alouacra, l'équipe du Qatar. Félicitations à Jessie qui repart donc avec ses deux places à retirer directement au studio de Radio VFM.
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0: Stone sur Radio VFM.
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0: On va ouvrir de nouveau des parasols ce matin à 9h41 avec Isabelle pour jouer avec nous. Bonjour Isabelle.
2: Oui, bonjour.
0: Et bienvenue sur Radio VFM. Vous habitez où Isabelle?
2: J'habite à Vire.
0: À Vire, qu'est-ce que vous faites de beau en ce jeudi matin?
2: Je fais du ménage, faudrait bien que je lave ma voiture aussi.
0: Alors l'avantage c'est que ça sèche rapidement en ce moment. Forcément c'est l'avantage, c'est le bon moment pour la nettoyer en évitant, parce que quand il pleut c'est toujours plus désagréable, on la retrouve un peu sale le lendemain, c'est un peu plus compliqué. Pas de départ en vacances de prévu cet été pour vous Isabelle?
2: Non, rien de spécial, une petite sortie comme ça, comme hier soir à la Datée.
0: Vous êtes allé au concert de la Datée?
2: Oui, je retrouve des amis, c'est très bien.
0: Oui, et puis l'avantage c'est que les températures, ça va, donc généralement on passe un bon moment. Il y avait du monde?
2: Oui, beaucoup. Ouais. Bon, et puis c'est ce qu'on a remarqué, il y avait beaucoup d'enfants.
0: Et bien ça c'est le principal effectivement. Les concerts à la Datée, on en a parlé hein, sur Radio VFM tout au long de cet été, c'est toujours sympa. Bon, et bien écoutez Isabelle, on va ouvrir des parasols ensemble ce matin. Il y en a deux hein, d'ailleurs qui se présentent face à vous. Le jaune et le vert, lequel souhaitez-vous ouvrir?
2: On va dire le jaune comme le soleil.
0: Couleur du soleil, parasol jaune. On ouvre le parasol jaune.
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0: V. Le choix entre deux cadeaux sous le parasol jaune ce matin. Isabelle, je vous propose deux cadeaux. Vous choisissez celui que vous voulez. Bien évidemment,
2: je
0: vous
2: participerez beaucoup. Comment?
0: Bien évidemment, vous participerez au tirage au sort du 31 juillet à 11h50 pour repartir avec les quatre entrées au Futuroscope. Je ne sais pas si vous connaissez d'ailleurs, vous, le Futuroscope, Isabelle.
2: Attendez, je vous entends mal.
0: Il n'y a pas de souci. Je vous demandais si vous connaissiez le Futuroscope.
2: Non, j'aimerais bien.
0: Bah, ce sera l'occasion, pourquoi pas, tirage au sort. Pas ce vendredi, mais vendredi d'après, à 11h50, auquel vous participerez. Voici les deux cadeaux que je vous propose sous le parasol jaune ce matin. Isabelle, soit on vous propose d'aller faire un tour au pied du viaduc de la Souleuvre, direction Normand-des-Luges, pour aller faire justement soit de la luge, soit le jardin pieds nus, ou même de la tyrolienne, ou bien on vous propose d'aller faire un tour à direction à Bretteville-sur-Odon, direction le Laser Game dans la zone d'activité Porte de Bretagne. À Bretteville-sur-Odon, l'occasion de découvrir les trois salles de Laser Game. Vous choisissez quoi, Isabelle?
2: J'entends mal, moi je suis malheureuse. À Bretteville
0: pour aller au Laser Game, ou bien Normand-des-Luges au pied du viaduc de la Souleuvre?
2: À Bretteville, c'est quoi exactement ce...
0: Vous connaissez pas le Laser Game, Isabelle?
2: Non. Alors, non.
0: Comment expliquer simplement le laser? Vous connaissez le paintball?
2: Oui, je vois.
0: Alors imaginez un peu comme un paintball, mais sans les billes, sans tout ça, c'est un laser quoi en fait, et vous visez la cible de votre adversaire. Voilà, tout simplement.
2: Ah, ça me plaît, les trucs comme ça me plaît.
0: Bon, et ben c'est pour vous. Les deux places, c'est pour vous. Vous n'avez même pas besoin de passer par la radio, vous y allez directement quand vous le souhaitez, direction Bretteville-sur-Odon. D'accord, Isabelle?
2: Ça marche, c'est très gentil.
0: Eh bien, avec plaisir, je vous souhaite une excellente journée, un bel été.
2: De même.
0: C'est gentil, à bientôt Isabelle, au revoir.
2: Au revoir, Quentin, merci.
0: Avec plaisir, merci beaucoup. Le coup du parasol sur Radio VFM tout au long de cette matinée, 02 31 66 27 20 ou sur vfmradio.fr.
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3: Votre magazine Sport Chrono sur Radio VFM avec François Germain. Bonjour.
4: Bonjour à toutes et à tous. On débute avec du cyclisme et les Belges n'en finissent plus de gagner sur le Tour de France cette semaine. Troisième victoire belge de suite hier à Voiron. Le sprinter d'Alpecin, Jesper Philipsen, s'est imposé dans son exercice favori. Il fait suite aux deux victoires coup sur coup de Remco Evenepoel dimanche au plateau de Solaison et lors du contre-la-montre individuel à Thonon mardi. Et avec cette victoire en Isère hier, Philipsen relance totalement le suspense pour la quête du maillot vert à 3 jours de la fin du tour et l'arrivée à Paris jugée dimanche. Seulement 7 points séparent les deux premiers du classement du meilleur sprinter actuellement dominé par le Danois de la Lidl Trek, Mads Pedersen. Philipsen est donc en embuscade et même si cela se réglera certainement à Paris, il faudra bien observer les deux sprinteurs en montagne car le plus costaud des deux dans cet exercice aura de grandes chances de remporter le maillot. Et au classement général, Tadej Pogacar est toujours en tête avec 4 minutes 32 d'avance sur Evenepoel à 6 minutes 51 et Del Toro qui complète le podium. Le premier français, Paul Sexas, est toujours quatrième à 7 minutes 11. Deux autres français sont dans le top 10. Lenny Martinez est septième, Jordan Jegat, neuvième. Et puis, ce jeudi, les coureurs repartent de Voiron, direction Orcières-Merlette, dans les Hautes-Alpes, cet après-midi. 185 km attendent les coureurs avant un retour en Isère demain. Et la première des deux montées en deux jours de l'Alpe d'Huez. En foot, plus que 5 dodo avant l'officialisation de Zinedine Zidane comme nouveau sélectionneur de l'équipe de France. L'annonce devrait être faite mardi prochain, le 28 juillet. Zidane a déjà signé son contrat avec la FFF. Il s'engage pour une durée de 4 ans avec la Coupe du Monde 2030 en ligne de mire. Et puis un transfert record s'apprête à être signé entre Monaco et le FC Nantes. Les Nantais relégués en Ligue 2 devraient céder leur attaquant Mathis Sablin pour 30 millions d'euros. Jamais Nantes n'aura empoché un chèque de ce montant. Enfin, le Stade Toulousain pourrait être fixé dès la semaine prochaine sur l'amende de 2,88 millions d'euros infligés dans le cadre du salary cap. Les dirigeants du club seront entendus le 28 juillet par la commission d'appel de la FFR. Très belle journée de sport.
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0: Jeudi 23 juillet, c'est parti pour votre soirée télé avec tout d'abord ce soir sur TF1, The Flash, film réalisé par Andy Muschietti avec notamment Michael Keaton. Sur France 2, Qui ment, votre divertissement présenté par Bruno Guillon, soirée jeu ce soir donc sur France 2. Enfin sur TMC, Secret Story dès 21h10, c'est votre divertissement estival présenté par Christophe Beaugrand en direct. Bon jeudi, excellente soirée télé.
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1: Bonjour Quentin, bonjour à toutes et à tous. Soyez les bienvenus dans cette édition régionale et dans l'actualité. Cet homme de 57 ans condamné hier soir à une peine de 3 ans de prison dont 18 mois ferme, le quinquagénaire à l'origine de cet incendie qui avait ravagé un bâtiment agricole contenant notamment 100 tonnes de fourrage, des tracteurs et du matériel à roulours, commune déléguée de Vire-Normandie. C'était vendredi dernier. L'homme s'était rendu à la gendarmerie où il avait reconnu les faits. Jugé en comparution immédiate hier soir à Caen, il a été condamné par le tribunal correctionnel à une peine de prison ferme, donc Christophe Lécuyer.
2: Oui, cet homme a tout du portrait type du pyromane. Atteint d'un trouble mental, incapable de contrôler une pulsion le conduisant à mettre le feu par fascination. C'est en tout cas comme cela que cet homme de 57 ans, domicilié dans une commune déléguée de Vire-Normandie, a expliqué son geste. Il dit avoir entendu des voix lui demandant de commettre un incendie. Et c'est donc ce qu'il a fait vendredi dernier, peu avant 5h du matin, n'hésitant pas à stationner son véhicule utilitaire à proximité de la ferme jusqu'à ce qu'il soit surpris par un témoin. Pris de remords, l'homme s'est donc rendu de lui-même à la gendarmerie de Vire lundi après-midi. Il n'en est hélas pas à son coup d'essai, puisque lors de son audition, il a reconnu avoir allumé 3 autres feux récemment dans le bocage à Maisoncelles-la-Jourdan, Trutmer-le-Grand et le Ménil-Robert.
1: Merci Christophe Lécuyer pour ces précisions. Je vous rappelle donc cette peine de 3 ans de prison dont 18 mois ferme prononcée hier soir à l'encontre de cet homme de 57 ans à l'origine de cet incendie qui a détruit un bâtiment et du matériel agricole vendredi dernier à Roulour dans le Bocage. Et puis un nouvel incendie accidentel, celui-là s'est produit hier soir toujours à Roulour. Les flammes ont détruit 1 hectare de culture. Le vent a favorisé la progression des flammes qui ont pu être finalement maîtrisées par les pompiers de Vire-Normandie et de Vassy avec le concours des agriculteurs. Le bâtiment voyageur de la gare de Villedieu-les-Poêles fermé au public depuis un peu plus d'un mois. Il va le rester jusqu'à l'automne. Information révélée hier par nos confrères de la Manche Libre. Une mesure de précaution prise par SNCF Gare et Connexion après la découverte sur place de champignons. Des analyses complémentaires sont en cours. Les résultats devraient être connus en septembre ou en octobre. La gare reste évidemment normalement desservie. À Bayeux, le marché du terroir et de l'artisanat normand ce soir, comme tous les jeudis soirs de l'été. Ce marché à vivre à Place de la Liberté jusqu'à 22h30 avec une 50aine d'exposants, avec aussi une halle thématique dédiée à la céramique. Ce soir, l'animation musicale, elle, sera assurée par Monsieur Niala de la chanson française au programme. La soirée qui se prolongera jusqu'à minuit, bien sûr, avec le son et lumière de l'office de tourisme de Bayeux Intercom. Les fresques animalières et végétales du peintre Alain Thomas à découvrir sur le flanc sud de la cathédrale. Et puis noter en parallèle de ce son et lumière, une exposition inédite des œuvres d'Alain Thomas. Elle est à découvrir tout l'été à l'hôtel du Doyen face à la cathédrale. Les précisions de Loïc Jamin, le premier adjoint au maire de Bayeux en charge du tourisme.
3: C'est une idée qui nous a été soufflée au cours de l'été dernier par les équipes d'Alain Thomas. Voilà, c'est une exposition des œuvres en fait d'Alain Thomas dont s'inspire le spectacle en fait. Donc on recouvrera des tableaux qu'on voit sur le spectacle, sur la cathédrale en mapping. Voilà, tout simplement. Mais je pense que voilà, ça méritait. C'était un petit clin d'œil. Donc on a répondu favorablement et on trouvait que l'hôtel du Doyen, ce serait l'endroit idéal.
1: Cette exposition de l'artiste nantais Alain Thomas, elle est à voir à l'hôtel du Doyen du côté de Bayeux jusqu'au 29 août. Accès libre du mardi au dimanche de 10h30 à 12h30 et de 14h à 18h30, mais aussi les mardis, jeudi et samedi à partir de 20h. Dans le Bessin, toujours le concert de clôture ce soir du festival Les Embruns de Musique. Ce festival dédié à la musique ancienne et organisé par l'association Anima et l'ADTLB. Ce dernier concert donné à 18h30 par le collectif La Lyre d'Orphée en l'église à 2 Tracy-sur-Mer. Tarif entre 8 et 12 euros, gratuit pour les moins de 15 ans. Et puis, si vous aimez le trail, sachez qu'il est encore temps de vous inscrire au trail de la forêt, organisé le 2 août prochain par l'association La Mancelle Champêtre sur le site touristique de l'étape en forêt à Saint-Sever. 2 épreuves proposées, l'une de 11 km, l'autre de 24. Une marche de 6 km est aussi au programme. Pour vous inscrire, rendez-vous sur le site normandiecourseapied.com et ce jusqu'au 31 juillet.
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1: Bonjour, la situation est toujours compliquée en Gironde où 2000 hectares ont brûlé depuis hier au nord du bassin d'Arcachon. On dénombre 12 000 évacués, dont plusieurs milliers de vacanciers dans trois campings. Le ministre français de l'Intérieur, Laurent Nunez, qui était sur place ce mercredi pour apporter son soutien aux familles des deux pompiers morts en luttant contre un feu à Mérignac, a confirmé le chiffre de plus de 44 000 hectares brûlés en France cette année. Un risque de feu qui ne faiblit pas aujourd'hui. Météo France place 5 départements en rouge, soit le plus haut niveau de risque de feu. Le Gard, le Vaucluse et les Bouches-du-Rhône, l'Aude ainsi que le Var à nouveau sont concernés. Côté canicule, un total de près de 5800 morts en excès a été recensé par Santé publique France durant cette vague de chaleur de juin. Ces décès ont été enregistrés dans les départements touchés par des records historiques de température. Et puis les vagues de chaleur qui ont aussi des conséquences sur l'économie. Au total, 128 incidents ont été recensés pour la seule vague de chaleur de juin 2026. Plusieurs acteurs font déjà les comptes, comme la SNCF, EDF ou bien encore le secteur agricole qui va payer un lourd tribut. Une découverte glaçante dans l'Essonne, 12 enfants, dont certains âgés d'à peine 5 mois enfermés dans une voiture garée dans un sous-sol sombre. Deux assistantes maternelles tentaient de les dissimuler. Mises en examen, les deux femmes seront jugées le 22 septembre. 5 fruits et légumes par jour. Famille rurale dénonce des prix qui ont doublé en 10 ans. Approvisionnée en fruits et légumes, une famille de 4 personnes coûte en moyenne 162 euros par mois, voire près de 300 euros si c'est du bio. Hors portée pour de nombreux budgets, dénonce l'association. Du football avec cette bonne nouvelle pour les fans. Zinedine Zidane qui sera officiellement le nouveau sélectionneur de l'équipe de France mardi prochain. Le 28 juillet, le champion du monde de 1998 va ainsi succéder à Didier Deschamps qui quitte son poste après 14 ans à la tête des Bleus, une quatrième place au mondial. Zizou a déjà signé son contrat avec la FFF et s'engage pour une durée de 4 ans avec la Coupe du Monde 2030 en ligne de mire. Et puis un tour sur les routes du Tour de France avec à l'issue de la 17e étape hier, remportée au sprint par Jasper Philipson, Tadej Pogacar qui reste encore et toujours en jaune. Il reste leader devant Remco Evenepoel et puis le français Paul Sexa s'occupe lui toujours la 4e place.

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2: Bonjour, bonjour à tous. Retour à l'hippodrome de Vichy, les 2800 mètres de la piste en gazon à l'occasion du Quintet Plus de ce jeudi 23 juillet 2026. Disputés dans la discipline du galop, ils seront 16 protagonistes en découte pour la victoire. Départ prévu 20h15. De notre sélection, le 7, Mac T-Boy a repris de la fraîcheur, rallongé pour l'occasion, il peut l'emporter. Suivi du 9, Guinness Star, incontournable en 36,5 de valeur. Le 10, à beau regard, ne devrait plus tarder à refaire parler de lui. Le 4, Spanish Prince, sur la lancée de sa dernière prestation. Et enfin, l'As, Step Morning, sur une distance à son entière convenance, il complétera notre sélection. Une sélection que vous pouvez retrouver sur ma chaîne YouTube, Tom Kazak, les pronostics hippiques avec mes dernières minutes. Donc notre choix aujourd'hui, premier le 7, Mighty Boy. Sur le 9, Guinness Star. 3e le 10, à beau regard. 4e le 4, Spanish Prince. 5e l'As, Step Morning. Le second choix, le 2, le 6 et le 13.
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1: À 10h35, on jette également un coup d'œil du côté des audiences télé d'hier. Les audiences avant 20h, France 3 est en tête avec ici 19-20 à 2 080 000. TF1 demain nous appartient à 1 980 000. Sur France 2, le best-of de N'oubliez pas les paroles est à 1 450 000. Le juste prix sur M6 qui se maintient à 908 000. Du côté d'Arte, Arte Journal est à 483 000 téléspectateurs. Les audiences à 20h, TF1 est une nouvelle fois en tête avec son JT à 4 700 000, suivi par l'autre JT sur France 2 à 3 320 000. M6, le 19h45 est à 1 790 000. Du côté d'Arte, 28 minutes à 591 000 téléspectateurs. Et sur TFX, Secret Story, la quotidienne, c'est une rediff à seulement 158 000 téléspectateurs. On continue et on termine avec les audiences en prime time. Eh bien, c'est TF1 qui arrive en tête avec sa multi-rediffusion du film Un Indien dans la ville. Ça fonctionne toujours à 2 549 000. France 2, tout cela, je te le donnerai, est à 2 398 000. Du côté de France 3, Secret d'Histoire, consacré au roi Arthur et la légende de la table ronde, à 1 262 000. Sur M6, en difficulté hier soir, J'en connais un rayon, à seulement 1 183 000. Arte, hors norme, est à 684 000. Et du côté de France 5, Pieds nus et culottés, est à 513 000 téléspectateurs. Toutes les autres chaînes de la TNT sont en dessous des 500 000 téléspectateurs. Hier soir, c'était vos audiences télédies.

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2: 1999, c'est l'année à l'honneur dans le Top Hit Memory de cette journée avec Shania Twain. 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

L'album Common Over, le plus vendu par une artiste féminine dans l'histoire de la musique. Écoutez bien, 40 millions d'exemplaires écoulés. Ce morceau pop country est devenu un véritable cri de liberté féminine et une célébration décomplexée du pouvoir des femmes et du plaisir de s'amuser.

0: Shania Twain s'est inspirée de son propre parcours, souvent contraint par les attentes du milieu musical pour écrire son tube. Elle a conçu un titre qui casse les codes et un refrain bien sûr entêtant. Même I Feel Like Woman a grimpé au top des charts mondiaux, devenant disque de platine dans plusieurs pays. C'est un classique des karaokés également, un hymne officieux de nombreuses soirées entre filles, n'est-ce pas? Voici Man I Feel Like Woman de Shania Twain tout de suite dans le Top Hit Memory.
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1: Bonjour, la situation est toujours compliquée en Gironde où 2000 hectares ont brûlé depuis hier au nord du bassin d'Arcachon. On dénombre 12 000 évacués, dont plusieurs milliers de vacanciers dans trois campings. Le ministre français de l'Intérieur, Laurent Nunez, qui était sur place ce mercredi pour apporter son soutien aux familles des deux pompiers morts en luttant contre un feu à Mérignac, a confirmé le chiffre de plus de 44 000 hectares brûlés en France cette année. Un risque de feu qui ne faiblit pas aujourd'hui. Météo France place 5 départements en rouge, soit le plus haut niveau de risque de feu. Le Gard, le Vaucluse et les Bouches-du-Rhône, l'Aude ainsi que le Var à nouveau sont concernés. Côté canicule, un total de près de 5800 morts en excès a été recensé par Santé publique France durant cette vague de chaleur de juin. Ces décès ont été enregistrés dans les départements touchés par des records historiques de température. Et puis les vagues de chaleur qui ont aussi des conséquences sur l'économie. Au total, 128 incidents ont été recensés pour la seule vague de chaleur de juin 2026. Plusieurs acteurs font déjà les comptes, comme la SNCF, EDF ou bien encore le secteur agricole qui va payer un lourd tribut. Une découverte glaçante dans l'Essonne, 12 enfants, dont certains âgés d'à peine 5 enfermés dans une voiture garée dans un sous-sol sombre. Deux assistantes maternelles tentaient de les dissimuler. Mises en examen, les deux femmes seront jugées le 22 septembre. 5 fruits et légumes par jour. Famille rurale dénonce des prix qui ont doublé en 10 ans. Approvisionner en fruits et légumes, une famille de 4 personnes coûte en moyenne 162 euros par mois, voire près de 300 euros si c'est du bio. Hors portée pour de nombreux budgets, dénonce l'association. Du football avec cette bonne nouvelle pour les fans. Zinedine Zidane qui sera officiellement le nouveau sélectionneur de l'équipe de France mardi prochain. Le 28 juillet, le champion du monde de 1998 va ainsi succéder à Didier Deschamps qui quitte son poste après 14 ans à la tête des Bleus, une quatrième place au Mondial. Zizou a déjà signé son contrat avec la FFF et s'engage pour une durée de 4 ans avec la Coupe du Monde 2030 en ligne de mire. Et puis un tour sur les routes du Tour de France avec à l'issue de la 17e étape hier, remportée au sprint par Jasper Philipson, Tadej Pogacar qui reste encore et toujours en jaune. Il reste leader devant Remco Evenepoel et puis le français Paul Sexas s'occupe lui toujours la 4e place.
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0: 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Deuxième heure de l'émission, Régis avec vous jusqu'à 12h, mais tout de suite, on passe au football avec notre gagnante qui a été tirée au sort, Pauline. Bonjour Pauline.
1: Bonjour.
0: Bonjour, vous habitez où Pauline ?
1: À Étouvie.
0: Étouvie, vous êtes prête pour aller au foot samedi ?
1: Tout à fait, c'est ça.
0: Eh ben, très bien, accompagnée par qui ?
1: Par monsieur.
0: Mais c'est, donc vous jouez pour monsieur, alors d'accord. Oh. Ok.
1: Oui. Oui. Pour moi aussi.
0: Bah, j'espère bien. Bah voilà. Donc le Stade Malherbe de Caen de retour. Vous le savez, hein, on fonde de bons espoirs, hein, sur l'équipe emmenée par Mathieu Bonnemer, en directeur sportif. On espère que le recrutement va être à la hauteur. Quand je vois le retour de Denis Sapia, c'est quand même assez étonnant de revoir des joueurs qui ont marqué Malherbe revenir ici en Ligue 3 avec toute leur qualité. Donc on espère être très optimiste. On pourra déjà s'en rendre compte en partie samedi, hein ?
1: Oui, bah comme samedi dernier.
0: Comme samedi dernier, c'était pas mal aussi face à Laval et c'était à Flair. Voilà,
1: c'est ça.
0: Chez nos amis flairiens. Vous y étiez aussi ?
1: Non.
0: Ah non, d'accord, mais vous avez suivi le compte-rendu. Ok.
1: C'est ça, parce que je suis lavalloise.
0: Ah, vous êtes lavalloise ? Ah ouais, donc vous étiez partagé samedi dernier alors ?
1: C'est ça.
0: Ouais, ok. Bon, en tout cas, on retrouve Malherbe à Pierrecomte. Vous pouvez réserver directement au Clubhouse, hein, si vous souhaitez réserver vos places. Enfin, il y aura des places pour tout le monde pour ce match à 17h samedi au Stade Pierrecomte avec l'association du football virois. Les deux places sont à retirer à Radio VFM ce matin jusqu'à 13h ou demain entre 10h et 13h, d'accord ?
1: Parfait, ben je vous remercie beaucoup.
0: Merci beaucoup Pauline, bel été, vous faites quoi cet été ?
1: Merci, ben on va partir en vacances.
0: Après le foot ?
1: Voilà, c'est ça, la semaine prochaine.
0: Ah d'accord, donc quasiment à la reprise de Malherbe alors, ok. Vous allez où Pauline ?
1: Au gouffre de Padirac.
0: Ouah, génial. Vous connaissez ?
1: Pas du tout.
0: Ah ben vous allez adorer,
1: Pas si pareil, oui.
0: Très bon choix, très très bon choix. Ok, bon, il fait un peu chaud, pas dans le gouffre, mais autrement, il fait un peu chaud. Mais bon, les températures vont peut-être pas être toujours au top comme on a connu ces dernières semaines. En tout cas, belles vacances à vous et bon match
1: samedi.
0: Merci Pauline. Au revoir.
1: Au revoir.

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9: Bon, en fait, c'est avec Régis, mais bon, laissez tomber, c'est pas grave. On y va comme ça quand même, hein, dans le coup du parasol sur Radio VFM. On a qui avec nous là, Solange, bonjour.
10: Bonjour.
9: Comment ça va, Solange?
10: Ça va.
9: En pleine forme?
10: Oh oui, on essaye.
9: Bon, vous faites quoi aujourd'hui, Solange?
10: Pas grand-chose.
9: Bon, déjà ça c'est réglé, d'accord. Ok, et dans les prochains jours, vous allez partir, vous allez faire des petits tours, des petites balades?
10: Non.
9: Non? Bon.
10: Non.
9: Bon, alors en fait, vous avez rien à me dire, quoi.
10: Bah, pour
9: franchement. Ok, Solange, allez, je vous taquine. On va jouer au coup du parasol quand même, hein?
10: Oui.
9: Parce que ça, là, ça vous branche. Et tant mieux, c'est fait pour ça. Les rendez-vous du parasol, c'est jaune ou c'est vert, parasol jaune ou parasol vert. Et en dessous du parasol, on a des cadeaux. Alors, à vous de choisir le bon cadeau. Si vous avez repéré des cadeaux sympas,
10: pas. Le vert, ouais,
9: après. Ouais, bon, après on va voir, hein. Allez,
10: voilà.
9: Ah, eh ben oui, on va voir, Solange. On ouvre le parasol vert.
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9: Ah bon, d'accord, ok. La mouette est passée, elle nous a piqué les autres cadeaux. C'est pas possible, ça. Aïe, aïe, aïe, aïe, aïe. Bon, alors, il y a un cadeau. Par contre, vous participez hein, systématiquement au tirage au sort pour vous emmener au Futuroscope de Poitiers cet été. Tirage au sort le 31 juillet sur Radio VFM. Alors, la mouette est passée et nous, on va atterrir où exactement? Eh bien, on va se retrouver avec un cadeau et il s'agit d'une descente en luge en duo au viaduc de la Souleuvre dans la luge d'été de Normandie Luge.
10: Il n'y a pas autre chose.
9: Ah bah non, c'est pas le supermarché là, hein, d'accord.
10: Hein, hein.
9: Alors, Solange, Normandie Luge avec la luge en duo, c'est pour vous et puis le tirage au sort du 31 juillet. D'accord, Solange?
10: Ouais, bon, pire, je
9: donnerai. Eh ben ouais, c'est fait pour ça aussi, pour faire plaisir.
10: C'est ça.
9: C'est fait aussi pour faire plaisir à d'autres. Vous avez bien

0: compris le principe, Solange. C'est parfait. Je vous souhaite une bonne journée, Solange. Oui, c'est pas nominatif, hein, c'est pas, vous n'êtes pas obligé de vous de le faire. Hein, voilà, donc je précise toujours.
1: Vous rappelez en rantaine pour.
0: Rappelez toujours en rantaine, oui. Okay. Si vous avez des bisous à me faire en rantaine, allons-y. Salut, sœur Solange, à bientôt.
1: Merci.
0: Au revoir. Les nouveaux soleils. Oh, soleil, c'est Indochine sur Radio VFM.

0: Michael Jackson avec le triomphe du film, du biopic sur la vie de Michael Jackson au cinéma ces derniers mois.
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0: C'est à retenir dans votre agenda et on va tous aller en direction de Perrier-en-Beauficelle dimanche. Beauficelle dimanche, la fête dans le bourg, vide-grenier toute la journée. Repas champêtre à 12h sur réservation, 16€ pour les adultes, 11€ pour les moins de 12 ans. À 19h, il y a un apéro-concert avec le groupe Étincelle. Bal populaire à 22h. Toute la journée, buvette, crêpe, galette, animation musicale. C'est donc à Perrier-en-Beauficelle dimanche, en partenariat d'ailleurs avec Radio VFM. Nous sommes jeudi et en ce jeudi 23 juillet à Pontécoulante, 14h30 à 15h30, il y a la visite ludique et animée du château de Pontécoulant. C'est à 14h30 cet après-midi. Nouvelle journée du sang d'ailleurs à vivre aussi à la salle du Vaudeville de 15h à 19h30 cet après-midi et demain à Condé-sur-Noireau à 19h30 au parc municipal. Un apéro-concert avec Don Ferrer et The Bad Jokes. C'est gratuit. Samedi et dimanche, rue du Stade, c'est la fête de la Libération organisée par le musée de la Percée du Bocage qui fête son 10e anniversaire avec de nombreuses animations tout au long de la journée. Et dimanche à 11h, au musée de Vire-Normandie, visite commentée de l'exposition « Sois belle quand la mode raconte la condition des femmes ». Tarif 6,90€, réduit 2,10€, réservation conseillée au 02 31 66 66 50 ou accueil musée@virenormandie.fr. Il y a un méchoui à Bursy traditionnellement, ce sera dimanche au repas champêtre à 13h avec pêche à la ligne, structure gonflable. Le tarif pour les adultes 20€, pour les enfants de moins de 12 ans, 9€, réservation au 06 66 00 60 48, 06 66 00 60 48, c'est à Bursy. Une randonnée patrimoine à l'Hainaut, sur Condé en Normandie, mercredi prochain de 14h à 17h dans le bourg de l'Hainaut. Le tarif est de 5€, gratuit pour les moins de 12 ans. Et puis mercredi également, place du château à 14h30 à Vire, une balade botanique commentée, Vire côté nature, animé par le spécialiste Serge Hamel. C'est gratuit. Vous pouvez contacter l'association du Bocage Perché au 06 08 64 68 87. 06 08 64 68 87.

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4: 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Allez, le peignoir, là, il va aller chercher le parasol vert et jaune, là où il me ramène une glace sur la plage. Ce serait bien aussi. Allez, on va s'écouter Kenji Girac qui a triomphé lundi au Festival des Grandes Marées à Jullouville. Carole, c'est ce soir, d'ailleurs, c'est Zaz, ce soir. Et puis demain, je suis perdu, samedi, c'est Christophe Maé. Voilà, j'ai recalé un peu tout ça. Kenji Girac, Vianney, en duo, Le Feu.
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1: On se retrouve sur la plage de Radio VFM une nouvelle fois ce matin avec bonjour.
2: Bonjour.
1: Bonjour, il s'agit de Delphine. Ça va Delphine?
2: Ça va, impeccable.
1: Ça va, vous habitez où Delphine?
2: Le Reculé.
1: Le Reculé, ok, très bien. Le Reculé sous l'œuvre en bocage, c'est ça?
2: C'est ça.
1: Ok, eh bien Delphine, vous faites quoi pour cet été?
2: Oh, pas grand chose.
1: Bon, aujourd'hui
2: on
1: c'est la journée.
2: On espère en gagner de séjour.
1: Vous revenez de séjour? D'accord. Et c'est la journée du pas grand chose de toute façon. Alors donc voilà, dès que je demande, c'est pas grand chose. Bon bah écoutez. Bah. Et pendant que vous faites pas grand chose, vous écoutez aussi Radio VFM, donc ça me va bien.
2: Exactement. Hein,
1: voilà. Delphine, vous connaissez le principe. Faut choisir un parasol. Sous le parasol, il y a un cadeau, ou le choix entre deux, ou le choix entre trois cadeaux, et systématiquement en ouvrant le parasol, de toute façon vous participez justement à la réponse du pas grand chose, c'est-à-dire aller du côté du Futuroscope de Poitiers, et là vous aurez quelque chose à faire, voilà, pour voilà. Quatre personnes, nuit complète, avec petit déjeuner, hôtel et tout, pour quatre personnes et deux jours dans le parc, c'est sympa hein.
2: Ah bah oui,
1: alors je vous écoute Delphine. On retrouve le coup du parasol, mais vous le voulez vert ou vous le voulez jaune?
2: Jaune.
1: Allons-y pour le parasol jaune.
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1: 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Ben voilà, c'est fait. Le choix entre trois cadeaux dans le coup du parasol. On y va, Delphine?
2: Oui.
1: On vous emmène faire du laser game à Caen, porte de Bretagne, dans le grand laser game de Bretteville-sur-Odon. Trois salles de laser game avec des labyrinthes surprenants et 50 équipements dans un tout nouveau bâtiment à Bretteville-sur-Odon, à l'entrée de Caen. On vous emmène, ou alors on vous emmène faire du quiz game. Alors là, vous êtes comme si vous étiez sur un plateau télé. On vous pose des questions avec un animateur virtuel qui vous pose des questions d'une heure environ avec des animations sonores. Quizy l'animateur, un plateau télé avec buzzer réel, pupitre, animation sonore. C'est le quiz game de Bretteville-sur-Odon également, juste à l'entrée de Bretteville. Ou alors deux parties de bowling. Comme si vous y étiez aussi au bowling de Vire, restaurant La Table. Ah, dites donc, je vous souhaite bien du courage pour en choisir quelque chose là, parce qu'il y a plein
2: voilà
1: de trucs à
2: faire.
1: On y va pour le bowling? Eh bien, on y va pour le bowling. Eh bien, deux parties de bowling au bowling de Vire. C'est fait avec toute l'équipe du bowling et ses rendez-vous vacances au bowling de Vire et toutes ses animations, sans oublier le restaurant La Table. Delphine, on vous souhaite un bel été?
2: À vous aussi.
1: Et puis, 31 juillet, hein, on sera là, tirage au sort, hein, pour aller
2: d'accord.
1: Du côté du Futuroscope. Merci Delphine, bel
2: merci.
1: Été au reculé et à bientôt. Au revoir.
2: Au revoir.
1: Au revoir.
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0: Jean-Jacques Goldman, au bout de mes rêves, c'est sur Radio VFM. Allez, clin d'œil à la télévision, l'événement télé de ce soir, c'est Qui ment ? Un tout nouveau jeu qui sera proposé en plein été sur France 2, présenté par Bruno Guillon, avec pour jouer à ce jeu Lola Dubini, qu'on avait reçu au Challenge l'année dernière, Bruno Solo, Gilles Alma, Max Boubli, Lan Roumanoff et Florent Père. Dans ce premier numéro de Qui ment ? Les candidats doivent découvrir qui parmi Lola Dubini, Bruno Solo, Gilles Alma, Max Boublin, Anne Roumanoff également et Florent Père prétendent connaître la bonne réponse à des questions de culture générale. Qui dit la vérité et qui bluffe ? C'est un tout nouveau jeu ce soir sur France 2 et paraît-il, c'est pas mal ficelé alors qu'on joue du fantastique sur TF1 avec The Flash. Ah oui, un héros de Marvel ce soir sur TF1. On la joue rediffusion sur France 3 de la série policière Tom et Lola qui d'ailleurs ne verra pas de suite puisque c'est la saison 1 qui est rediffusée ce soir sur France 3, mais France 3 a décidé de ne pas poursuivre l'aventure, je crois, après la troisième saison. Et quant à Cauchemar en cuisine, Philippe Etchebès ira à Saint-Berthevin-la-Tanière pour sauver un restaurateur. Bon, on sait que le sauvetage est souvent que très partiel et que beaucoup de restaurateurs, après avoir remonté la pente, reconnaissent quelques mois après ou quelques années après de grosses difficultés. Mais bon, hein, ça fait l'émission télé, Philippe Etchebès et Cauchemar en cuisine, c'est ce soir sur M6. 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
4: Et on conclut en musique avec un petit allô allô de notre délicieux Jonathan. 12h, l'info région revient. Julien Caillard, je vous donne rendez-vous demain pour une nouvelle grande famille de l'été. Promis, promis, entre 10h et midi, le coup du parasol. Et toujours des places de foot à gagner pour samedi à 17h au Stade Pierre-Comte. Bel été, tout en vibration sur Radio VFM.

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1: Bonjour à toutes et à tous, soyez les bienvenus dans cette édition régionale. Et à la une, cet homme de 57 ans jugé hier soir à Caen selon la procédure de comparution immédiate. Il a reconnu avoir mis le feu à un bâtiment agricole vendredi dernier à Roulour, commune déléguée de Vire-Normandie. L'incendie avait mobilisé une vingtaine de sapeurs-pompiers du bocage durant une bonne partie de la journée. Le tribunal correctionnel de Caen a condamné le quinquagénaire hier soir à 3 ans de prison, dont 18 mois ferme. Christophe Lécuyer.
2: La nuit, dans mon sommeil, j'ai entendu des voix qui m'ont dit d'aller mettre le feu. C'est ainsi que s'est justifié ce pyromane qui s'est donc rendu de lui-même à la gendarmerie de Vire lundi après-midi. Pris de remords, ce quinquagénaire qui a exercé par le passé dans le milieu agricole a expliqué aux enquêteurs avoir regardé à la télévision l'incendie en forêt de Fontainebleau avant de passer à l'acte. Peu après 3h du matin, il a alors quitté son domicile de Truthmer-le-Grand et s'est arrêté presque par hasard dans une ferme viroise en bordure de la départementale 524 qui avait dû être coupée à la circulation. Le feu s'est vite propagé, détruisant le bâtiment ainsi que des tracteurs, remorques et 100 tonnes de paille. Le matin même, les gendarmes n'avaient pas caché que la piste criminelle était privilégiée. Un témoin avait en effet aperçu un homme sur les lieux avant de donner l'alerte. Cet homme, donc sans profession et qui souffre de problèmes de comportement, a par ailleurs reconnu lors de sa garde à vue être à l'origine de 3 autres incendies. Début juillet au Ménil-Robert où il avait mis le feu à un sac poubelle, puis à Truthmer-le-Grand où les flammes s'étaient limitées à une botte de paille et enfin à Maisoncelles-la-Jourdan où là le feu avait fait de gros dégâts dans un champ.
1: Merci Christophe Lécuyer pour ces précisions. Je vous rappelle donc cette peine de 3 ans de prison dont 18 mois ferme prononcée hier soir à l'encontre de cet homme de 57 ans à l'origine de cet incendie qui a détruit un bâtiment et du matériel agricole vendredi dernier à Roulour dans le bocage. Et puis un nouvel incendie accidentel, celui-là s'est produit hier soir toujours à Roulour. Les flammes ont détruit 1 hectare de culture. Le vent a favorisé la progression des flammes qui ont pu être finalement maîtrisées par les pompiers de Vire-Normandie et de Vassy avec le concours des agriculteurs. Dans le reste de l'actualité, le succès cet été encore des marchés du terroir, mais aussi des marchés ruraux et artisanaux, souvent proposés en soirée, notamment dans le Bessin, à Grand-Camp-Mézil, le dimanche à Port-en-Bessin, le vendredi, et bien sûr à Bayeux, le jeudi, le marché du terroir et de l'artisanat normand, qui a repris ses droits la semaine dernière dans la capitale du Bessin. Producteurs et artisans locaux animent tous les jeudis soirs jusqu'au 27 août les pourtours de l'Arbre de la Liberté, une 50aine d'exposants au total, avec chaque semaine une animation musicale et une halle thématique différente. De quoi ravir évidemment les vacanciers.
3: C'est un plaisir de goûter aux produits du terroir.
4: Surtout des produits locaux. Hein.
5: Même si on n'achète rien, c'est convivial. Ouais. Comme dit mon mari, il y a quelques produits locaux, il y a le cidre. Puis voilà, on se sent en vacances.
6: J'aime bien le fait qu'il y ait de la musique, que tous les jeudis c'est un groupe différent, donc c'est plutôt sympa. J'aime bien le cadre, juste à côté de l'Arbre de la Liberté, au pied de la cathédrale. Je trouve que c'est très très joli. Et voilà, il y a une bonne ambiance et j'aime beaucoup ce marché. Ouais. On essaye d'acheter local en fait, avec un minimum de transport et une consommation plus raisonnée, oui, c'est bien.
7: Les produits de la région, ce sont normalement des produits qu'on fait avec le cœur. Je sais que quelqu'un a fait le miel qui est intéressé à la qualité du produit, c'est le plus important.
1: Voilà le bonheur des touristes, mais aussi des habitants du Bessin qui peuvent profiter à Bayeux tous les jeudis soirs jusqu'au 27 août du marché du terroir et de l'artisanat normand. 13e édition cette année et 2e rendez-vous de l'été ce soir, place de la Liberté. Le marché à vivre à partir de 17h et jusqu'à 22h30. La halle thématique sera dédiée à la céramique ce soir. L'animation musicale sera, elle, assurée par Monsieur Niala de la chanson française au programme. La soirée qui se prolongera jusqu'à minuit, bien sûr, avec le son et lumière de l'Office de tourisme de Bayeux Intercom. Les fresques animalières et végétales du peintre Alain Thomas se déploieront dès la tombée de la nuit sur le flanc sud de la cathédrale. Dans le Bessin, toujours le concert de clôture ce soir du festival Les Embruns de Musique. Ce festival est dédié à la musique ancienne et organisé par l'association Anima et la DTLB. Ce dernier concert donné par le collectif La Lyre d'Orphée en l'église de Tracy-sur-Mer. Concert à vivre à partir de 18h30. Tarif entre 8 et 12 euros gratuit gratuit pour les moins de 15 ans. Le Tour de France, c'est le succès au sprint de Jasper Philipsen. Hier à Voiron, le Belge s'est imposé au terme de cette 17e étape qui n'a pas bouleversé le classement général. Le Slovène Tadej Pogacar est toujours en jaune. Le Bayeuxin Kevin Vauclin, toujours 30e. Lui qui espère s'offrir une victoire d'étape d'ici l'arrivée à Paris dimanche. Pourquoi pas dès aujourd'hui, 185 km de sang au menu ce jeudi. Entre Voiron et Orcières-Merlette, ce sera le premier volet de la trilogie alpestre. Et puis, si vous aimez le trail, sachez qu'il est encore temps de vous inscrire au Trail de la Forêt organisé le 2 août prochain par l'association La Mancelle Champêtre sur le site touristique de l'étape en forêt à Saint-Sever. Deux épreuves proposées, l'une de 11 km, l'autre de 24. Une marche de 6 km est aussi au programme. Pour vous inscrire, rendez-vous sur le site normandiecourseapied.com et ce jusqu'au 31 juillet.
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1: La météo, toujours un temps calme et sec ce jeudi. Un léger voile nuageux par endroit quand même ce matin. Vous l'avez constaté, ces nuages en provenance du nord de la France qui continuent de glisser dans notre direction. On les retrouvera dans l'après-midi, mais l'impression de beau temps va bien continuer de dominer durant cette deuxième partie de journée. Le vent de nord à nord-est, il restera faible à modéré. Les températures, elles vont continuer de grimper dans l'après-midi pour atteindre 25 à 28 degrés. Des maxis comparables à celles d'hier. La suite avec un temps calme et sec encore demain, avant l'arrivée enfin d'une perturbation et d'un peu d'eau durant le week-end. C'est la fin de ce journal. Merci à vous de l'avoir suivi. Bon appétit si vous passez à

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Le retour du Mistral dans la journée, 650 sapeurs-pompiers et 170 véhicules sont toujours mobilisés sur place. Bonne nouvelle, aucun blessé n'est à déplorer parmi les soldats du feu cette nuit. C'est confirmé, Total Energy a bien doublé son bénéfice net au deuxième trimestre. Le groupe français annonce 5,4 milliards de dollars contre 2,7 milliards il y a un an. Une hausse portée par les prix élevés des hydrocarbures dans un contexte de tension au Moyen-Orient. Et conséquences directes pour les automobilistes, le guichet d'aide pour les grands rouleurs est prolongé. Initialement prévu jusqu'au 31 juillet, il va rester ouvert jusqu'au 31 août. Une mesure destinée à soutenir légèrement ceux qui utilisent leur voiture pour aller travailler, alors que le prix du sans-plomb 95-10 dépasse désormais les 2 euros le litre. Autre annonce, le plafond des franchises médicales va doubler. Il va passer de 100 à 200 euros par an. Ça correspond au montant maximum restant à la charge des patients pour les consultations et les médicaments. Un décret est actuellement en préparation. Le gouvernement prévoit aussi de se pencher sur les effets de la canicule. Une réunion avec les acteurs économiques est annoncée à la rentrée. Pour l'instant, il est encore un peu trop tôt pour mesurer l'impact de ces épisodes de chaleur à répétition sur l'économie. La DJ Barbara Butch va porter plainte contre la France Insoumise. Elle dénonce une provocation à la haine et à la violence après l'interruption de son concert à Grenoble par des militants. Le transfert des dauphins du Marineland d'Antibes a débuté. 8 animaux doivent rejoindre un parc zoologique à Malaga en Espagne dans le cadre de la loi française qui interdit désormais la captivité des cétacés.

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1: Bonjour à tous. Dans le Var, le feu de forêt déclenché mardi à Pontevès n'est toujours pas fixé. L'incendie a parcouru plus de 2500 hectares, mais sa progression est désormais stoppée. La vigilance reste maximale. Les pompiers redoutent le retour du Mistral dans la journée. 650 sapeurs-pompiers et 170 véhicules sont toujours mobilisés sur place. Bonne nouvelle, aucun blessé n'est à déplorer parmi les soldats du feu cette nuit. C'est confirmé, Total Energy a bien doublé son bénéfice net au deuxième trimestre. Le groupe français annonce 5,4 milliards de dollars contre 2,7 milliards il y a un an. Une hausse portée par les prix élevés des hydrocarbures dans un contexte de tension au Moyen-Orient. Et conséquence directe pour les automobilistes, le guichet d'aide pour les grands rouleurs est prolongé. Initialement prévu jusqu'au 31 juillet, il va rester ouvert jusqu'au 31 août. Une mesure destinée à soutenir légèrement ceux qui utilisent leur voiture pour aller travailler, alors que le prix du sans-plomb 95-10 dépasse désormais les 2 euros le litre. Autre annonce, le plafond des franchises médicales va doubler. Il va passer de 100 à 200 euros par an. Ça correspond au montant maximum restant à la charge des patients pour les consultations et les médicaments. Un décret est actuellement en préparation. Le gouvernement prévoit aussi de se pencher sur les effets de la canicule. Une réunion avec les acteurs économiques est annoncée à la rentrée. Pour l'instant, il est encore un peu trop tôt pour mesurer l'impact de ces épisodes de chaleur à répétition sur l'économie. La DJ Barbara Butch va porter plainte contre la France Insoumise. Elle dénonce une provocation à la haine et à la violence après l'interruption de son concert à Grenoble par des militants. Le transfert des dauphins du Marineland d'Antibes a débuté. 8 animaux doivent rejoindre un parc zoologique à Malaga en Espagne dans le cadre de la loi française qui interdit désormais la captivité des cétacés.

La boîte à souvenirs sur Radio VFM. Bel été à tous. Nati pour vous accompagner tout au long de cet après-midi, en tout cas jusqu'à 16h. Musique, tube et info pratique au rendez-vous sur Radio VFM. La radio qui vous accompagne tout au long de cet été avec tous ces rendez-vous et notamment donc la boîte à souvenirs spéciale été. Oui, elle est en mode été avec tout de suite de la musique, des tubes sur Radio VFM. Belle écoute à tous.

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Très bonne écoute sur Radio VFM. On parle du Medicobus avec l'intercom de l'Aviron-Noireau. Le Medicobus qui reste à votre côté, à vos côtés cet été. Alors, si vous n'avez pas de médecin traitant, vous avez besoin d'une consultation en urgence, le Medicobus poursuit ses tournées sur le territoire pour vous permettre d'accéder à des consultations médicales près de chez vous. Le Medicobus sera présent à Vire-Normandie, résidence Le Carrousel, quartier du Val de Vire, Landelles-et-Coupigny et Saint-Germain-Talvante. Vous pouvez consulter en détail les dates et les lieux de passage sur donc le www.vironoiro.fr. Vous pouvez prendre rendez-vous par téléphone au 02 31 66 12 55, 02 31 66 12 55 ou alors sur l'application Maya, M-A-2-I-A. 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

0: 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La Maison de la Nature et de la Pierre Sèche recherchent des bénévoles pour aider à tenir des stands animés pour la fête de la mare le dimanche 20 septembre de 9h30 à 18h. Jeux et ateliers nature sur stand. Alors la mission attendue, accueillir le public de passage en compagnie des autres bénévoles, distribuer de la documentation, proposer de jouer aux jeux mis à disposition sur le stand, aider à l'installation et au rangement du stand. Pas de compétences requises, juste l'envie d'apprendre, de partager et de faire connaissance et bien sûr dans la bonne humeur. Si cela vous tente, eh bien contactez le 07 81 35 09 54. 07 81 35 09 54.
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Bonne écoute et bel après-midi sur Radio VFM, votre rendez-vous des petites annonces. Perdu, porte-monnaie gris en centre-ville de Vire. Si vous l'avez retrouvé, vous pouvez contacter le 06 62 09 61 80. 06 62 09 61 80. Famille d'accueil pour personnes âgées ou handicapées agréée par le Conseil Général du Calvados, située à Vire-Normandie. Famille avec animaux recherche personnes à accueillir dans un environnement chaleureux et sécurisé. Propose un cadre familial avec un accompagnement adapté aux besoins de chacun. Pour plus d'informations, vous contactez Madame Thierry Marilyn au 06 77 03 66 22 06 77 03 66 22. Et puis on parle frelon asiatique à Vire-Normandie, soyez vigilants, regardez autour de votre maison si la fondatrice, un futur reine, n'a pas construit un nid primaire, les avant-toits, dans un abri de jardin, sous un hangar ou une véranda, etc. Le nid n'est pas plus gros qu'un point, si vous en découvrez un, eh bien contactez le chenil fourrière de Vire-Normandie qui interviendra pour la désinsectisation au 02 31 67 99 95.

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1: Bonjour à tous. Dans le Var, le feu de forêt déclenché mardi à Pontevès n'est toujours pas fixé. L'incendie a parcouru plus de 2500 hectares, mais sa progression est désormais stoppée. La vigilance reste maximale. Les pompiers redoutent le retour du Mistral dans la journée. 650 sapeurs-pompiers et 170 véhicules sont toujours mobilisés sur place. Bonne nouvelle, aucun blessé n'est à déplorer parmi les soldats du feu cette nuit. C'est confirmé, Total Energy a bien doublé son bénéfice net au deuxième trimestre. Le groupe français annonce 5,4 milliards de dollars contre 2,7 milliards il y a un an. Une hausse portée par les prix élevés des hydrocarbures dans un contexte de tension au Moyen-Orient. Et conséquence directe pour les automobilistes, le guichet d'aide pour les grands rouleurs est prolongé. Initialement prévu jusqu'au 31 juillet, il va rester ouvert jusqu'au 31 août. Une mesure destinée à soutenir légèrement ceux qui utilisent leur voiture pour aller travailler, alors que le prix du sans-plomb 95-10 dépasse désormais les 2 euros le litre. Autre annonce, le plafond des franchises médicales va doubler. Il va passer de 100 à 200 euros par an. Ça correspond au montant maximum restant à la charge des patients pour les consultations et les médicaments. Un décret est actuellement en préparation. Le gouvernement prévoit aussi de se pencher sur les effets de la canicule. Une réunion avec les acteurs économiques est annoncée à la rentrée. Pour l'instant, il est encore un peu trop tôt pour mesurer l'impact de ces épisodes de chaleur à répétition sur l'économie. La DJ Barbara Butch va porter plainte contre la France Insoumise. Elle dénonce une provocation à la haine et à la violence après l'interruption de son concert à Grenoble par des militants. Le transfert des dauphins du Maryland d'Antibes a débuté. 8 animaux doivent rejoindre un parc zoologique à Malaga en Espagne dans le cadre de la loi française qui interdit désormais la captivité des cétacés.

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0: Bienvenue dans les actus improbables et insolites de cette semaine partout dans le monde. On commence avec l'Ohio. Qu'est-il arrivé à 17 infirmières d'une même maternité en même temps il y a quelques jours? Eh bien, elles étaient toutes enceintes. En même temps, ce baby-boom a touché le personnel d'un hôpital de Dayton. La liste des futures mamans s'est allongée mois après mois. Le précédent record de l'établissement était de 11 grossesses simultanées. Certaines de ces soignantes sont de très proches amies. Elles prévoient d'accoucher directement dans leur propre service et les collègues s'assisteront mutuellement lors des naissances. Direction le Connecticut cette fois. Pourquoi une femme de 96 ans risque-t-elle d'être expulsée de sa maison de retraite? Eh bien, elle organise des soirées trop arrosées dans sa chambre. Liliane Droniak, de son nom, adore faire la fête et invite d'autres seniors à boire des coups chez elle. Le souci, c'est que ces rassemblements s'éternisent dans la nuit et que les bruits perturbent le sommeil des voisins. Le règlement de l'établissement interdit la distribution d'alcool et le tapage. Les responsables menacent de la mettre à la porte au prochain débordement. Enfin, direction la Belgique, à l'Euromillion, quelle série incroyable réalise ce pays depuis quelques mois? Eh bien, 6 jackpots ont été remportés par le même pays, donc la Belgique, en 18 mois. Un joueur belge vient d'empocher plus de 80 millions d'euros depuis début 2025. Les victoires spectaculaires s'enchaînent dans le pays. Les cagnottes décrochées vont de 52 à 175 millions d'euros. Petit Vénard. Voilà, belle journée, à très vite pour d'autres infos insolites.
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0: 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Bel été à tous, la boîte à souvenirs avec vous.
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1: Bonjour à tous. Dans le Var, le feu de forêt déclenché mardi à Pontevès n'est toujours pas fixé. L'incendie a parcouru plus de 2500 hectares, mais sa progression est désormais stoppée. La vigilance reste maximale. Les pompiers redoutent le retour du Mistral dans la journée. 650 sapeurs-pompiers et 170 véhicules sont toujours mobilisés sur place. Bonne nouvelle, aucun blessé n'est à déplorer parmi les soldats du feu cette nuit. C'est confirmé, Total Energy a bien doublé son bénéfice net au deuxième trimestre. Le groupe français annonce 5,4 milliards de dollars contre 2,7 milliards il y a un an. Une hausse portée par les prix élevés des hydrocarbures dans un contexte de tension au Moyen-Orient. Et conséquence directe pour les automobilistes, le guichet d'aide pour les grands rouleurs est prolongé. Initialement prévu jusqu'au 31 juillet, il va rester ouvert jusqu'au 31 août. Une mesure destinée à soutenir légèrement ceux qui utilisent leur voiture pour aller travailler, alors que le prix du sans-plomb 95-10 dépasse désormais les 2 euros le litre. Autre annonce, le plafond des franchises médicales va doubler. Il va passer de 100 à 200 euros par an. Ça correspond au montant maximum restant à la charge des patients pour les consultations et les médicaments. Un décret est actuellement en préparation. Le gouvernement prévoit aussi de se pencher sur les effets de la canicule. Une réunion avec les acteurs économiques est annoncée à la rentrée. Pour l'instant, il est encore un peu trop tôt pour mesurer l'impact de ces épisodes de chaleur à répétition sur l'économie. La DJ Barbara Butch va porter plainte contre la France Insoumise. Elle dénonce une provocation à la haine et à la violence après l'interruption de son concert à Grenoble par des militants. Le transfert des dauphins du Marineland d'Antibes a débuté. 8 animaux doivent rejoindre un parc zoologique à Malaga en Espagne dans le cadre de la loi française qui interdit désormais la captivité des cétacés.
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Et on parle exposition dans le Bessin jusqu'au 31 août à la Maison de la Forêt. Une exposition, l'encre des arbres, une exposition qui explore le dialogue entre texture, couleur et récupération, où chaque pièce raconte une histoire entre abstraction, mémoire et matière. Entrée libre et gratuite aux heures d'ouverture de la Maison de la Forêt. Et c'est gratuit. À Annel jusqu'au lundi 31 août, digue exposition broderie Overlord 1944. Sur la digue d'Annel, venez découvrir une reproduction de la D-Day Overlord Embroidery qui se trouve dans le D-Day Museum à Portsmouth. D'une longueur totale de 83 mètres, elle raconte l'histoire du jour J et de la bataille de Normandie à travers 34 panneaux cousus à la main. Et c'est gratuit. À Cerisy-la-Forêt jusqu'au 30 septembre, tous les mercredis à 15h, pour retracer l'histoire millénaire de l'abbaye Saint-Vigor, les amis de l'abbaye proposent une visite guidée avec la découverte insolite du souterrain médiéval. Tarif 9 euros, réduit 6 euros et renseignements au 02 33 57 34 63. Et puis à Cerisy-la-Forêt jusqu'au dimanche 1er novembre, l'abbaye Saint-Vigor, avec les amis de l'abbaye qui proposent de découvrir l'histoire millénaire de l'abbaye Saint-Vigor à travers un parcours de visite en géocoaching, enrichi de commentaires et d'anciennes illustrations. Accès aux heures d'ouverture de l'abbaye, le tarif 7 euros, réduit 4 euros, et renseignements au 02 33 57 30.

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Bon après-midi sur Radio VFM. Une information importante du syndicat des eaux du Bocage Virois. Suite aux fortes températures en cours, eh bien, le réseau d'eau potable du syndicat des eaux du Bocage Virois est actuellement très fortement sollicité. Par ailleurs, la ressource en eau de notre secteur et du département est sous surveillance. Malgré quelques pluies en mai, les récentes chaleurs et l'absence de précipitations significatives en juin ont entraîné eh bien, une baisse anormale du débit de nos cours d'eau et un niveau des nappes phréatiques historiquement bas. Alors afin d'anticiper une aggravation de la situation, le préfet du Calvados a décidé de déclencher l'état de vigilance sécheresse sur l'ensemble du territoire. À ce stade, il n'y a pas encore d'interdiction stricte, mais l'appel au civisme et à la responsabilité de chacun est indispensable pour justement éviter de futures restrictions ou des situations de manque d'eau sur certains secteurs. Alors les bons réflexes à adopter dès aujourd'hui, économiser l'eau au quotidien dans les usages domestiques, professionnels et agricoles, redoubler de vigilance sur l'arrosage, limitation de l'arrosage des jardins, terrains de sport, espaces verts au seuil donc de plantation les plus fragiles, reporter des activités gourmandes en eau comme reporter donc le nettoyage à grande eau des façades, terrasses, voiries ou véhicules, les remplissages de piscines et puis réutiliser et recycler, privilégier donc la récupération des eaux de pluie et le recyclage de l'eau dès que cela est possible. Voilà pour cette information. Vous pouvez retrouver la situation en temps réel sur le www.aubocagevirois.fr et consulter également l'arrêté préfectoral complet sur www.calvados.gouv.fr.

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0: C'est la fin de la boîte à souvenirs sur Radio VFM. Dans quelques minutes, après l'info de 16h, bien vous retrouverez Quentin jusqu'à 18h avec l'émission de Jukebox.
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1: Bonjour à tous. Une maison isolée détruite en Gironde dans l'incendie qui a parcouru 2400 hectares près du bassin d'Arcachon. 700 pompiers sont toujours mobilisés, appuyés par des moyens aériens. Près de 9000 personnes ont été évacuées de manière préventive, notamment les occupants de trois campings situés sur la route du Cap Ferré. Au total, le feu a conduit à l'évacuation d'environ 20 000 personnes depuis hier soir. Et pendant ce temps, dans le Var, on continue de lutter contre les flammes. Le préfet annonce que le feu du Gros Bessillon est toujours contenu. Il craint des conditions très défavorables cet après-midi avec de possibles reprises de flammes en raison de la levée du Mistral. Les routes du secteur ont été rouvertes, mais la préfecture appelle les riverains à limiter au maximum les déplacements pour laisser la priorité aux forces de secours. L'influenceuse Carla Moreau, visée par la DZ Mafia, sa voiture a été retrouvée incendiée à son domicile de Marseille avec une lettre signée de l'organisation de narcotrafic. Le parquet de Marseille a ouvert une enquête des chefs de tentative d'extorsion. Elle a été confiée à la brigade de répression du banditisme. L'Union européenne inflige une lourde amende à Google, 890 millions d'euros pour des atteintes à la concurrence dans la recherche en ligne et au sein du magasin d'applications Google Play. Il s'agit de la plus forte amende infligée par l'UE contre une entreprise au titre du règlement européen sur les marchés numériques. Il est toujours plus cher de se loger en région parisienne. Les loyers médians des logements meublés ont été multipliés par 3,9 entre 1984 et 2020 en Île-de-France, par 3,8 pour des logements vides, selon une étude de l'Institut Paris Région. Dans le même temps, les revenus des ménages franciliens habitant un logement meublé ont été seulement multipliés par 2, et ceux vivant dans un logement vide par 2,3. La tension ne retombe pas au Moyen-Orient. 12e nuit consécutive d'hostilité entre l'Iran et les États-Unis. L'armée iranienne assure qu'elle continuera à frapper les cibles américaines au Moyen-Orient aussi longtemps que l'Iran serait attaqué par les États-Unis. Le chef de la diplomatie iranienne a mis en garde les États-Unis contre une riposte puissante après les menaces de Donald Trump de bombarder les centrales électriques et les ponts.

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Encore une fois, bien le bonjour à toutes et à tous. Bienvenue pour un nouveau rendez-vous de Jukebox. Les années 80, 90 et 2000 à l'honneur du lundi au vendredi entre 16h et 18h, avec tous les rendez-vous habituels, l'agenda, le programme télé, mais également l'instant live tout à l'heure à 17h20, qui nous ramènera d'ailleurs aujourd'hui en 2007 avec un certain Eddie Mitchell. Voici les Négresses Vertes sur Radio VFM. Pearl d'ici quelques minutes, ou même encore Peter Sincotti. Je vous souhaite un

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5: 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Le petit coup d'œil du côté de l'agenda sur Radio VFM à Condé-sur-Noireau. Ce vendredi à 19h30 au parc municipal, il y a un apéro-concert avec Dom Ferrer and the Bad Jokes et c'est gratuit. À Saint-Martin-des-Besaces, du samedi 25 au dimanche 26 juillet, rue du Stade, la fête de la Libération organisée par le musée de la Percée du Bocage qui fête son 10e anniversaire. Au programme Camp Blue Coat, présence du char à Montreux, bourse militaria, commémoration, conférence, animation, station radio amateur et c'est gratuit. À Vire, dimanche à 11h au musée de Vire-Normandie, il y a une visite commentée, une exposition Sois belle quand la mode raconte la condition des femmes. Tarif 6,90€, réduit 2,10€. Réservation conseillée. Dans le Bessin, à Grand Cormézy, ce jeudi à 19h30, les concerts de l'été. Au parking, Léon le Bachelet, concert de folk Gordy Chambers, artiste Grandvillet, et de rythme afro-caribéen avec le groupe Laloma et ses 6 musiciens. Restauration sur place. Et c'est gratuit à Longue-sur-Mer ce vendredi de 18h30 à 20h à l'abbaye de Longue. La DTLB propose un concert baroque, Les saisons d'un cœur pastoral. Les tarifs plein tarif 12€, tarif réduit, et bien c'est 8€ et gratuit pour les moins de 15 ans.

Sorti il y a 22 ans déjà, ce titre de Calogero sur Radio VFM en ce jeudi après-midi, jeudi 23 juillet d'ailleurs, aujourd'hui 204e jour de l'année en plein cœur de la 30e semaine, nous fêtons les Brigitte. Bon anniversaire à vous d'être né un 23 juillet. Le soleil va se coucher à 21h41 pour se lever demain à 6h13. Demain nous fêterons les Christine, ce sera également la journée internationale des cousins et des cousines, ce sera également la journée nationale de la tequila. Voici The Cranberries sur Radio VFM pour nous emmener jusqu'au programme télé de ce jeudi.

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3: Jeudi 23 juillet, c'est parti pour votre soirée télé avec tout d'abord ce soir sur TF1, The Flash, film réalisé par Andy Muschietti avec notamment Michael Keaton. Sur France 2, Qui ment, votre divertissement présenté par Bruno Guillon, soirée jeu ce soir donc sur France 2. Enfin sur TMC, Secret Story dès 21h10, c'est votre divertissement estival présenté par Christophe Beaugrand en direct. Bon jeudi, excellente soirée télé.

0: 1995, la chanteuse Zazie sur Radio VFM. En ce jeudi après-midi, on parle également de cet événement qui aura lieu samedi à 17h au Stade Pierre-Comte de Vire en Normandie, puisque le Stade Malherbe-Caen viendra jouer au Stade Pierre-Comte face à Alouacra dans le cadre des matchs de préparation. Notamment, je vous le disais, coup d'envoi à 17h, il y aura une billetterie sur place directement au Stade Pierre-Comte, mais vous pouvez également réserver vos places directement en ligne. Rendez-vous samedi 17h au Stade Pierre-Comte pour cette affiche entre le Stade Malherbe et Alouacra, c'est une équipe du Qatar. Voici Yannick Noah, Mathieu Chélid, d'ici quelques minutes ou même encore Patrick Swayze sur Radio VFM.
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Patrick Swayze, 1987, sur Radio BFM, en ce jeudi après-midi, jeudi 23 juillet. Place à présent à la séquence tube de l'été. Aujourd'hui, retour en 1983 avec un titre qui est devenu l'un des hymnes des vacances. Ryan Paris, c'est sa Dolce Vita. Ce que beaucoup ignorent, c'est que cette chanson n'a jamais été pensée comme un simple tube de l'été. À l'origine, Dolce Vita, il évoque le mode de vie italien inspiré de l'expression popularisée par le film de Federico Fellini, la Dolce Vita, sortie en 1960. Avec son synthétiseur entraînant, son refrain accrocheur et son ambiance ensoleillée, le morceau devient pourtant l'un des gros succès de l'été 1983 en Europe. En France, il envahit les radios, les plages et les discothèques. Plus de 40 ans après sa sortie, il suffit de quelques notes pour retrouver l'atmosphère des vacances, des lunettes de soleil, des cabriolets et des soirées d'été. Souvenez-vous.

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1: Bonjour à tous. Une maison isolée détruite en Gironde dans l'incendie qui a parcouru 2400 hectares près du bassin d'Arcachon. 700 pompiers sont toujours mobilisés, appuyés par des moyens aériens. Près de 9000 personnes ont été évacuées de manière préventive, notamment les occupants de trois campings situés sur la route du Cap Ferré. Au total, le feu a conduit à l'évacuation d'environ 20 000 personnes depuis hier soir. Et pendant ce temps, dans le Var, on continue de lutter contre les flammes. Le préfet annonce que le feu du Gros Bessillon est toujours contenu. Il craint des conditions très défavorables cet après-midi avec de possibles reprises de flammes en raison de la levée du Mistral. Les routes du secteur ont été rouvertes, mais la préfecture appelle les riverains à limiter au maximum les déplacements pour laisser la priorité aux forces de secours. L'influenceuse Carla Moreau, visée par la DZ Mafia, sa voiture a été retrouvée incendiée à son domicile de Marseille avec une lettre signée de l'organisation de narcotrafic. Le parquet de Marseille a ouvert une enquête des chefs de tentative d'extorsion. Elle a été confiée à la brigade de répression du banditisme. L'Union européenne inflige une lourde amende à Google, 890 millions d'euros pour des atteintes à la concurrence dans la recherche en ligne et au sein du magasin d'applications Google Play. Il s'agit de la plus forte amende infligée par l'UE contre une entreprise au titre du règlement européen sur les marchés numériques. Il est toujours plus cher de se loger en région parisienne. Les loyers médians des logements meublés ont été multipliés par 3,9 entre 1984 et 2020 en Ile-de-France, par 3,8 pour des logements vides, selon une étude de l'Institut Paris Région. Dans le même temps, les revenus des ménages franciliens habitant un logement meublé ont été seulement multipliés par 2 et ceux vivant dans un logement vide par 2,3. La tension ne retombe pas au Moyen-Orient. 12e nuit consécutive d'hostilité entre l'Iran et les États-Unis. L'armée iranienne assure qu'elle continuera à frapper les cibles américaines au Moyen-Orient aussi longtemps que l'Iran serait attaqué par les États-Unis. Le chef de la diplomatie iranienne a mis en garde les États-Unis contre une riposte puissante après les menaces de Donald Trump de bombarder les centrales électriques et les ponts.

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À 17h04, on est parti ensemble sur Radio VFM pour la deuxième et dernière heure de l'émission Jukebox, les années 80, 90 et 2000, à l'honneur du lundi au vendredi entre 16h et 18h. Rendez-vous tout à l'heure avec l'instant live à 17h20 avec un certain Eddie Mitchell qui nous ramènera aujourd'hui en 2007. Voici Coldplay sur Radio VFM, Umberto Tozzi ou même encore les bébés brunes.

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0: Le Boys Band, les bébés brunes sur Radio VFM, sorti en 2009 hein, d'ailleurs, ce titre, Lala Love You. En ce jeudi après-midi, jeudi 23 juillet, place à présent à l'Instant Live qui va nous ramener aujourd'hui en 2007, enregistré à l'occasion du Jambalaya Tour avec un certain Eddie Mitchell et son Rio Grande, c'est sur Radio VFM.
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0: le groupe Image 1987. D'ailleurs, on parle une nouvelle fois football et on parle de l'association du football du Roi cet après-midi sur Radio VFM, dont le calendrier de la Nationale 2 a été dévoilé. Le premier match, d'ailleurs, il sera à domicile le 29 août prochain, puisque l'association du football du Roi recevra le TR Rennes. Place ensuite au mois de septembre pour les Virois qui seront à l'extérieur le 5 face au PTT Caen et le 19 face à l'Agnon FC. On peut également s'intéresser au mois d'octobre, même si ça nous paraît loin. Le 3 octobre, ils seront à l'extérieur face au Stade Brestois avant de recevoir Vitré et de se déplacer le 31 octobre, jour d'Halloween, pour y affronter la réserve du Stade Malherbe. Voici Genesis Menelik d'ici quelques minutes ou même encore Nadia sur Radio VFM.
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0: La chanteuse Nadia et ce titre sorti en 2006 sur Radio VFM dans l'émission Jukebox les années 80, 90 et 2000. C'est déjà terminé pour aujourd'hui. D'ici quelques minutes, vous allez retrouver de nouveau l'info région avec Julien Caillard. Et quant à moi, eh bien, je vous donne rendez-vous demain à 6h pour le Morning Café de l'été. D'ici là, prenez soin de vous. Je vous souhaite une excellente soirée et à demain.
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1: Bonjour à toutes et à tous, soyez les bienvenus dans cette édition régionale et dans l'actualité. Cet homme de 57 ans condamné hier soir à une peine de 3 ans de prison dont 18 mois ferme, le quinquagénaire à l'origine de cet incendie qui avait ravagé un bâtiment agricole contenant notamment 100 tonnes de fourrage, des tracteurs et du matériel à roulour, commune déléguée de Vire-Normandie. C'était vendredi dernier, l'homme s'était rendu à la gendarmerie où il avait reconnu les faits, jugé en comparution immédiate hier soir à Caen. Il a été condamné par le tribunal correctionnel à une peine de prison ferme, donc Christophe Lécuyer.
2: Oui, cet homme a tout du portrait type du pyromane. Atteint d'un trouble mental, incapable de contrôler une pulsion le conduisant à mettre le feu par fascination. C'est en tout cas comme cela que cet homme de 57 ans, domicilié dans une commune déléguée de Vire-Normandie, a expliqué son geste. Il dit avoir entendu des voix lui demandant de commettre un incendie. Et c'est donc ce qu'il a fait vendredi dernier, peu avant 5 heures du matin, n'hésitant pas à stationner son véhicule utilitaire à proximité de la ferme jusqu'à ce qu'il soit surpris par un témoin. Pris de remords, l'homme s'est donc rendu de lui-même à la gendarmerie de Vire lundi après-midi. Il n'en est hélas pas à son coup d'essai, puisque lors de son audition, il a reconnu avoir allumé 3 autres feux récemment dans le bocage à Maisoncelles-la-Jourdan, Trutmer-le-Grand et le Ménil-Robert.
1: Merci Christophe Lécuyer pour ces précisions. Je vous rappelle donc cette peine de 3 ans de prison dont 18 mois ferme prononcée hier soir à l'encontre de cet homme de 57 ans à l'origine de cet incendie qui a détruit un bâtiment et du matériel agricole vendredi dernier à Roulour dans le Bocage. Et puis un nouvel incendie accidentel, celui-là s'est produit hier soir toujours à Roulour. Les flammes ont détruit 1 hectare de culture. Le vent a favorisé la progression des flammes qui ont pu être finalement maîtrisées par les pompiers de Vire-Normandie et de Vassy avec le concours des agriculteurs. Le bâtiment voyageur de la gare de Villedieu-les-Poêles fermé au public depuis un peu plus d'un mois. Il va le rester jusqu'à l'automne. Information révélée hier par nos confrères de la Manche Libre. Une mesure de précaution prise par SNCF Gare et Connexion après la découverte sur place de champignons. Des analyses complémentaires sont en cours. Les résultats devraient être connus en septembre ou en octobre. La gare reste évidemment normalement desservie. À Bayeux, le marché du terroir et de l'artisanat normand ce soir, comme tous les jeudis soirs de l'été. Ce marché à vivre à Place de la Liberté jusqu'à 22h30 avec une 50aine d'exposants, avec aussi une halle thématique dédiée à la céramique ce soir. L'animation musicale, elle, sera assurée par Monsieur Niala de la chanson française au programme. La soirée qui se prolongera jusqu'à minuit, bien sûr, avec le son et lumière de l'Office de tourisme de Bayeux Intercom. Les fresques animalières et végétales du peintre Alain Thomas à découvrir sur le flanc sud de la cathédrale. Et puis noter en parallèle de ce son et lumière, une exposition inédite des œuvres d'Alain Thomas. Elle est à découvrir tout l'été à l'hôtel du Doyen face à la cathédrale. Les précisions de Loïc Jamin, le premier adjoint au maire de Bayeux en charge du tourisme.
3: C'est une idée qui nous a été soufflée au cours de l'été dernier par les équipes d'Alain Thomas. Voilà, c'est une exposition des œuvres en fait d'Alain Thomas dont s'inspire le spectacle en fait. Donc on recouvrera des tableaux qu'on voit sur le spectacle sur la cathédrale en mapping. Voilà, tout simplement. Mais je pense que voilà, ça méritait. C'était un petit clin d'œil. Donc on a répondu favorablement et on trouvait que l'hôtel du Doyen ce serait l'endroit idéal.
1: Cette exposition de l'artiste nantais Alain Thomas, elle est à voir à l'hôtel du Doyen du côté de Bayeux jusqu'au 29 août. Accès libre du mardi au dimanche de 10h30 à 12h30 et de 14h à 18h30, mais aussi les mardis, jeudi et samedi à partir de 20h. Dans le Bessin, toujours le concert de clôture ce soir du festival Les Embruns de Musique. Ce festival dédié à la musique ancienne et organisé par l'association Anima et l'ADTLB. Ce dernier concert donné à 18h30 par le collectif La Lyre d'Orphée en l'église de Tracy-sur-Mer. Tarif entre 8 et 12 euros, gratuit pour les moins de 15 ans. Et puis, si vous aimez le trail, sachez qu'il est encore temps de vous inscrire au trail de la forêt, organisé le 2 août prochain par l'association La Mancelle Champêtre sur le site touristique de l'étape en forêt à Saint-Sever. 2 épreuves proposées, l'une de 11 km, l'autre de 24. Une marche de 6 km est aussi au programme. Pour vous inscrire, rendez-vous sur le site normandiecourseapied.com et ce jusqu'au 31 juillet.
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1: La météo, on a encore eu droit aujourd'hui à une belle journée. Ce sera également le cas demain. Pas de gros changements attendus. Toujours cette franche impression de beau temps. Quelques nuages, mais sans conséquence dans la matinée comme dans l'après-midi. Le vent de nord à nord-est, il restera faible demain. Les températures stables, proches de 13 à 14 degrés au réveil demain matin. Elles atteindront 24 à 27 degrés au meilleur de la journée. Ces maxi qui baisseront un peu durant notre week-end. Week-end marqué par l'arrivée d'une perturbation. Enfin, des précipitations si tout va bien, notamment dimanche.
10: Allez, c'est la fin de ce journal. Merci à vous de l'avoir suivi. Retour de l'information du bocage virois de la Suisse normande et du Bessin dès demain matin. J'aurai le plaisir de vous retrouver à partir de 6h. Je vous souhaite une excellente soirée à l'écoute de Radio.

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10: Bonsoir à tous. La Commission européenne annonce le déploiement de 3 avions bombardiers pour aider à combattre l'incendie qui sévit au nord du bassin d'Arcachon en Gironde. Ils s'ajouteront aux 2 Canadair, 2 Dash et 2 autres avions déjà mobilisés. Suite à l'activation par la France du mécanisme de protection civile de l'UE, elle vient en aide et déploie 3 avions bombardiers d'eau, assure la commissaire européenne Nadia Labib sur X. Dans le même temps, l'exécutif compte sur l'A400, un avion militaire reconditionné pour renforcer le dispositif face aux incendies. Il devrait s'élancer dans les airs d'ici une dizaine de jours. Et pendant ce temps, dans le Var, on continue de lutter contre les flammes aussi. Le préfet craint des conditions très défavorables ce soir en raison de la levée du Mistral. La circonstance aggravante de racisme retenue contre tous les mises en examen dans l'affaire de la mort de Thomas Perrotto à Crépol en novembre 2023. Les juges d'instruction fondent leur décision sur une dizaine de témoignages faisant état de propos hostiles aux personnes blanches au moment de la mort de Thomas. Il était alors âgé de 16 ans. Le baril de Brent, référence pour le cours mondial du pétrole, atteint les 100 $ pour la première fois depuis le 26 mai. Cette hausse intervient alors que le conflit au Moyen-Orient s'étend en mer Rouge après la revendication par les rebelles houthis du Yémen d'attaques visant des pétroliers saoudiens dans la zone. La situation est hors de contrôle, elle est au bord de l'inimaginable, a alerté le secrétaire général de l'ONU, Antonio Guterres, lors d'une réunion du Conseil de sécurité aujourd'hui. La région est plongée dans un cycle de confrontations qui ne cesse de s'étendre. Dans le même temps, Total Energy annonce avoir multiplié par 2 son bénéfice net au deuxième trimestre, 5,4 milliards de dollars. Un résultat dopé par les prix des hydrocarbures alors que le baril de Brent atteint lui les 100 $ aujourd'hui. Une première depuis mai sur fond d'extension du conflit au Moyen-Orient. Et puis le Tour de France, Valentin Paré-Peintre termine à la 4e place. Le voilà désormais à un petit point de Tadej Pogacar à l'issue de la 18e étape. Avis aux spectateurs qui voudraient s'installer sur les pentes de l'Alpe d'Huez en vue de la double ascension de demain et de samedi. La préfète de l'Isère annonce que la montée est interdite aux véhicules en raison de la forte affluence.
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3: Jeudi 23 juillet, c'est parti pour votre soirée télé avec tout d'abord ce soir sur TF1, The Flash, film réalisé par Andy Muschietti avec notamment Michael Keaton. Sur France 2, Qui ment, votre divertissement présenté par Bruno Guillon, soirée jeu ce soir donc sur France 2. Enfin sur TMC, Secret Story dès 21h10, votre divertissement estival présenté par Christophe Beaugrand en direct. Bon jeudi, excellente soirée télé.

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1: Bonsoir à tous. La Commission européenne annonce le déploiement de 3 avions bombardiers pour aider à combattre l'incendie qui sévit au nord du bassin d'Arcachon en Gironde. Ils s'ajouteront aux 2 Canadair, 2 Dash et 2 autres avions déjà mobilisés suite à l'activation par la France du mécanisme de protection civile de l'UE. Elle vient en aide et déploie 3 avions bombardiers doux, assure la commissaire européenne Nadia Labib sur X. Dans le même temps, l'exécutif compte sur l'A400, un avion militaire reconditionné pour renforcer le dispositif face aux incendies. Il devrait s'élancer dans les airs d'ici une dizaine de jours. Et pendant ce temps, dans le Var, on continue de lutter contre les flammes aussi. Le préfet craint des conditions très défavorables ce soir en raison de la levée du Mistral. La circonstance aggravante de racisme retenue contre tous les mises en examen dans l'affaire de la mort de Thomas Perrotto à Crépol en novembre 2023. Les juges d'instruction fondent leur décision sur une dizaine de témoignages faisant état de propos hostiles aux personnes blanches au moment de la mort de Thomas. Il était alors âgé de 16 ans. Le baril de Brent, référence pour le cours mondial du pétrole, atteint les 100 $ pour la première fois depuis le 26 mai. Cette hausse intervient alors que le conflit au Moyen-Orient s'étend en mer Rouge après la revendication par les rebelles houthis du Yémen d'attaques visant des pétroliers saoudiens dans la zone. La situation est hors de contrôle, elle est au bord de l'inimaginable, a alerté le secrétaire général de l'ONU, Antonio Guterres, lors d'une réunion du Conseil de sécurité aujourd'hui. La région est plongée dans un cycle de confrontations qui ne cesse de s'étendre. Dans le même temps, Total Energy annonce avoir multiplié par 2 son bénéfice net au deuxième trimestre. 5,4 milliards de dollars, un résultat dopé par les prix des hydrocarbures alors que le baril de Brent atteint lui les 100 $ aujourd'hui. Une première depuis mai sur fond d'extension du conflit au Moyen-Orient. Et puis le Tour de France, Valentin Paré-Peintre termine à la 4e place. Le voilà désormais à un petit point de Tadej Pogačar à l'issue de la 18e étape. Avis aux spectateurs qui voudraient s'installer sur les pentes de l'Alpe d'Huez en vue de la double ascension de demain et de samedi. La préfète de l'Isère annonce que la montée est interdite aux véhicules en raison de la forte affluence.
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1: Bonsoir à tous. La Commission européenne annonce le déploiement de 3 avions bombardiers pour aider à combattre l'incendie qui sévit au nord du bassin d'Arcachon en Gironde. Ils s'ajouteront aux 2 Canadair, 2 Dash et 2 autres avions déjà mobilisés. Suite à l'activation par la France du mécanisme de protection civile de l'UE, elle vient en aide et déploie 3 avions bombardiers doux, assure la commissaire européenne Nadia Labib sur X. Dans le même temps, l'exécutif compte sur l'A400, un avion militaire reconditionné pour renforcer le dispositif face aux incendies. Il devrait s'élancer dans les airs d'ici une dizaine de jours. Et pendant ce temps, dans le Var, on continue de lutter contre les flammes aussi. Le préfet craint des conditions très défavorables ce soir en raison de la levée du Mistral. La circonstance aggravante de racisme retenue contre tous les mises en examen dans l'affaire de la mort de Thomas Perrotto à Crépol en novembre 2023. Les juges d'instruction fondent leur décision sur une dizaine de témoignages faisant état de propos hostiles aux personnes blanches au moment de la mort de Thomas. Il était alors âgé de 16 ans. Le baril de Brent, référence pour le cours mondial du pétrole, atteint les 100 $ pour la première fois depuis le 26 mai. Cette hausse intervient alors que le conflit au Moyen-Orient s'étend en mer Rouge après la revendication par les rebelles houthis du Yémen d'attaques visant des pétroliers saoudiens dans la zone. La situation est hors de contrôle, elle est au bord de l'inimaginable, a alerté le secrétaire général de l'ONU, Antonio Guterres, lors d'une réunion du Conseil de sécurité aujourd'hui. La région est plongée dans un cycle de confrontations qui ne cesse de s'étendre. Dans le même temps, Total Energy annonce avoir multiplié par 2 son bénéfice net au deuxième trimestre, 5,4 milliards de dollars, un résultat dopé par les prix des hydrocarbures alors que le baril de Brent atteint lui les 100 $ aujourd'hui. Une première depuis mai sur fond d'extension du conflit au Moyen-Orient. Et puis le Tour de France, Valentin Paré-Peintre termine à la 4e place. Le voilà désormais à un petit point de Tadej Pogačar à l'issue de la 18e étape. Avis aux spectateurs qui voudraient s'installer sur les pentes de l'Alpe d'Huez en vue de la double ascension de demain et de samedi. La préfète de l'Isère annonce que la montée est interdite aux véhicules en raison de la forte affluence.

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